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C'est jeudi soir, on met la table pour la fin de semaine. 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Quand on va dans la section événements, on voit entre autres que, oui, bien évidemment, il y a des trucs qui sont à signaler en fin de semaine. Le Tour de Beauce, je vous en ai parlé un peu plus tôt ce soir. Il y a le Festival sportif de Sainte-Marie également. Pas mal de gens qui vont venir bouger dans le secteur de Sainte-Marie avec beaucoup d'activités qui sont proposées. Du côté de Saint-Georges également, il y a le Solstice Festival qui bat son plein durant toute la fin de semaine. 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Alors,

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2: Voici vos nouvelles, Arsenal Média. Le directeur de la protection de la jeunesse du Québec lance un appel à faire des enfants une priorité dans les décisions de société. Il constate une augmentation des besoins et une complexification des situations familiales, notamment en matière de santé mentale. En Chaudière-Appalaches, les signalements à la DPJ ont bondi de 13 % au cours de la dernière année pour atteindre près de 9 000 dossiers. Une tentative de meurtre est survenue ce matin sur la rue Saint-Georges à Lévis. Un homme dans la fin vingtaine a été attaqué à l'extérieur de sa résidence par deux suspects qui le connaissaient. Selon la police, la victime a été frappée à la tête avec un objet contondant avant que les agresseurs tentent de la poignarder. On ne craint pas pour sa vie. Les suspects, un homme de 42 ans et une femme de 28 ans, ont été arrêtés en début d'après-midi. Ils comparaîtront demain au Palais de justice de Québec. Un jeune conducteur de 18 ans a subi de graves blessures cet avant-midi lors d'une collision avec un camion lourd sur la route 204 à Saint-Adalbert. Selon la Sûreté du Québec, l'accident est survenu alors que l'automobiliste quittait une entrée privée. Il pourrait avoir mal évalué le temps nécessaire pour s'engager sur la route. Son véhicule a été percuté du côté conducteur par un camion transportant du sable. On ne craint pas pour sa vie. Côté météo, ce soir, risque d'orage avec une température autour de 24 degrés. Cette nuit, toujours un risque d'orage dispersé avec une température autour de 19 degrés. Et demain, risque d'orage fort avec un mercure avoisinant les 28 degrés.

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0: On est le jeudi 11 juin 2026. Merci d'être bien branché à votre radio en Beauce. Je m'appelle Mathieu Guimond. On va passer la soirée ensemble avec un petit tour d'horizon de différentes activités qui se déroulent dans la région. Même un très gros événement sportif qui débute aujourd'hui. Vous les avez peut-être croisés sur la route. On va en jaser un peu plus tard ce soir. 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Et je veux saluer, bien sûr, les gens qui sont fidèles au poste, qui sont bien branchés à votre radio en Beauce. Entre autres, c'est le cas de la gang du côté du casse-croûte Tipol à Vallée-Jonction. Une méchante bonne poutine, ça a l'air que c'est là que ça se passe. Puis la raison pour laquelle la poutine est aussi bonne, c'est parce qu'il la prépare en nous écoutant. Hein, on se ramasse un petit peu de mérite dans cette histoire-là. Vous autres, qu'est-ce qui vous occupe en ce jeudi soir en Beauce? Faites-nous signe via nos réseaux sociaux. Appelez-nous, textez-nous, notre site web. Qu'est-ce qui se passe de bon pour vous en jeudi?
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1: C'est un véritable classique qui est de retour pour une 38e édition sur les routes de la région. Le Tour de Beauce qui bat son plein. Ça a commencé hier. Il y a eu une étape aujourd'hui. 164 kilomètres dans le coin de Saint-Adilon-de-Cranbourne. Demain, il y a l'étape de 169 kilomètres qui se termine avec la redoutable montée du Mont Mégantic. Par la suite, en fin de semaine, des étapes dans les rues de la ville de Québec et de la ville de Saint-Georges. C'est en tout et partout. Écoutez, 21 équipes dans 7 pays différents qui vont s'affronter pour remporter les grands honneurs dans le cadre de ce Tour de Beauce. J'espère que vous allez vous déplacer sur les routes de la région en grand nombre pour aller encourager les cyclistes qui vont s'affronter. Assurément qu'on va surveiller le déroulement de cette course cycliste de renommée internationale. Le Tour de Beauce 38e édition qui est déjà débutée.

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2: 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Le directeur de la protection de la jeunesse du Québec lance un appel à faire des enfants une priorité dans les décisions de société. Il constate une augmentation des besoins et une complexification des situations familiales, notamment en matière de santé mentale. En Chaudière-Appalaches, les signalements à la DPJ ont bondi de 13 % au cours de la dernière année pour atteindre près de 9 000 dossiers. Une tentative de meurtre est survenue ce matin sur la rue Saint-Georges à Lévis. Un homme dans la fin vingtaine a été attaqué à l'extérieur de sa résidence par deux suspects qui le connaissaient. Selon la police, la victime a été frappée à la tête avec un objet contondant avant que les agresseurs tentent de la poignarder. On ne craint pas pour sa vie. Les suspects, un homme de 42 ans et une femme de 28 ans, ont été arrêtés en début d'après-midi. Ils comparaîtront demain au Palais de justice de Québec. Un jeune conducteur de 18 ans a subi de graves blessures cet avant-midi lors d'une collision avec un camion lourd sur la route 204 à Saint-Adalbert. Selon la Sûreté du Québec, l'accident est survenu alors que l'automobiliste quittait une entrée privée. Il pourrait avoir mal évalué le temps nécessaire pour s'engager sur la route. Son véhicule a été percuté du côté conducteur par un camion transportant du sable. On ne craint pas pour sa vie. Côté météo, ce soir, risque d'orage avec une température autour de 24 degrés. Cette nuit, toujours un risque d'orage dispersé avec une température autour de 19 degrés. Et demain, risque d'orage fort avec un mercure avoisinant les 28 degrés.

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C'est jeudi soir, on met la table pour la fin de semaine. 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Du côté de Saint-Georges également, il y a le Solstice Festival qui bat son plein durant toute la fin de semaine. 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
2: Voici vos nouvelles, Arsenal Média. Les directeurs de la protection de la jeunesse du Québec lancent un appel à faire des enfants une priorité dans les décisions de société. Ils constatent une augmentation des besoins et une complexification des situations familiales, notamment en matière de santé mentale. En Chaudière-Appalaches, les signalements à la DPJ ont bondi de 13 % au cours de la dernière année pour atteindre près de 9 000 dossiers. Une tentative de meurtre est survenue ce matin sur la rue Saint-Georges à Lévis. Un homme dans la fin vingtaine a été attaqué à l'extérieur de sa résidence par deux suspects qui le connaissaient. Selon la police, la victime a été frappée à la tête avec un objet contondant avant que les agresseurs tentent de la poignarder. On ne craint pas pour sa vie. Les suspects, un homme de 42 ans et une femme de 28 ans, ont été arrêtés en début d'après-midi. Ils comparaîtront demain au Palais de justice de Québec. Un jeune conducteur de 18 ans a subi de graves blessures cet avant-midi lors d'une collision avec un camion lourd sur la route 204 à Saint-Adalbert. Selon la Sûreté du Québec, l'accident est survenu alors que l'automobiliste quittait une entrée privée. Il pourrait avoir mal évalué le temps nécessaire pour s'engager sur la route. Son véhicule a été percuté du côté conducteur par un camion transportant du sable. On ne craint pas pour sa vie. Côté météo, ce soir, risque d'orage avec une température autour de 24 degrés. Cette nuit, toujours un risque d'orage dispersé avec une température autour de 19 degrés. Et demain, risque d'orage fort avec un mercure avoisinant les 28 degrés.

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On est le jeudi 11 juin 2026. Merci d'être bien branché à votre radio en Beauce. Je m'appelle Mathieu Guimond. On va passer la soirée ensemble avec un petit tour d'horizon de différentes activités qui se déroulent dans la région. Même un très gros événement sportif qui débute aujourd'hui. Vous les avez peut-être croisés sur la route. On va en jaser un peu plus tard ce soir. 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Et je veux saluer, bien sûr, les gens qui sont fidèles au poste, qui sont bien branchés à votre radio en Beauce. Entre autres, c'est le cas de la gang du côté du casse-croûte Tipol à Vallée-Jonction. Une méchante bonne poutine, ça a l'air que c'est là que ça se passe. Puis la raison pour laquelle la poutine est aussi bonne, c'est parce qu'il la prépare en nous écoutant. Hein, on se ramasse un petit peu de mérite dans cette histoire-là. Vous autres, qu'est-ce qui vous occupe en ce jeudi soir en Beauce? Faites-nous signe via nos réseaux sociaux. Appelez-nous, textez-nous, notre site web. Qu'est-ce qui se passe de bon pour vous en juin?

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C'est un véritable classique qui est de retour pour une 38e édition sur les routes de la région. Le Tour de Beauce qui bat son plein. Ça a commencé hier. Il y a eu une étape aujourd'hui. 164 kilomètres dans le coin de Saint-Adilon-de-Cranbourne. Demain, il y a l'étape de 169 kilomètres qui se termine avec la redoutable montée du Mont Mégantic. Par la suite, en fin de semaine, des étapes dans les rues de la ville de Québec et de la ville de Saint-Georges. C'est en tout et partout. Écoutez, 21 équipes dans 7 pays différents qui vont s'affronter pour remporter les grands honneurs dans le cadre de ce Tour de Beauce. J'espère que vous allez vous déplacer sur les routes de la région en grand nombre pour aller encourager les cyclistes qui vont s'affronter. Assurément qu'on va surveiller le déroulement de cette course cycliste de renommée internationale, le Tour de Beauce 38e édition qui est déjà débutée.

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2: Voici vos nouvelles, Arsenal Média. Le directeur de la protection de la jeunesse du Québec lance un appel à faire des enfants une priorité dans les décisions de société. Il constate une augmentation des besoins et une complexification des situations familiales, notamment en matière de santé mentale. En Chaudière-Appalaches, les signalements à la DPJ ont bondi de 13 % au cours de la dernière année pour atteindre près de 9 000 dossiers. Une tentative de meurtre est survenue ce matin sur la rue Saint-Georges à Lévis. Un homme dans la fin vingtaine a été attaqué à l'extérieur de sa résidence par deux suspects qui le connaissaient. Selon la police, la victime a été frappée à la tête avec un objet contondant avant que les agresseurs tentent de la poignarder. On ne craint pas pour sa vie. Les suspects, un homme de 42 ans et une femme de 28 ans, ont été arrêtés en début d'après-midi. Ils comparaîtront demain au Palais de justice de Québec. Un jeune conducteur de 18 ans a subi de graves blessures cet avant-midi lors d'une collision avec un camion lourd sur la route 204 à Saint-Adalbert. Selon la Sûreté du Québec, l'accident est survenu alors que l'automobiliste quittait une entrée privée. Il pourrait avoir mal évalué le temps nécessaire pour s'engager sur la route. Son véhicule a été percuté du côté conducteur par un camion transportant du sable. On ne craint pas pour sa vie. Côté météo, ce soir, risque d'orage avec une température autour de 24 degrés. Cette nuit, toujours un risque d'orage dispersé avec une température autour de 19 degrés. Et demain, risque d'orage fort avec un mercure avoisinant les 28 degrés.

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Salut, salut, bon vendredi, 5h58, presque 59. On a déjà 19 degrés du côté de Saint-Georges et Beauceville, 21 pour Sainte-Marie. On prévoit aujourd'hui des pointes. Ça se peut qu'il y ait un orage isolé ici et là pendant la journée. Mais surtout, on va parler d'un maximum qui pourrait ressembler à quelque chose comme 34 degrés facteur humidex aujourd'hui. Bon début de journée, bienvenue chez nous. Installez-vous, on est ensemble jusqu'à 9h avec la meilleure musique, l'information, les sports, les invités. Bref, il y en aura vraiment pour tous les goûts d'ici 9h. C'est hier qu'on a lancé officiellement 20e édition du Festival sportif Desjardins de Sainte-Marie. Ça a été une grosse, grosse journée. Ça a commencé sur les chapeaux de roue, notamment avec des étudiants de secondaire 5 qui ont relevé le défi d'être rasé le camp sur le site du festival à l'intérieur du méga chapiteau. Les jeunes ont remis au-delà de 15 330 $. Bravo, bravo à tous ces jeunes pour l'implication. Puis hier en soirée, il y avait Matt Duff qui était là. Ça a été un gros, gros succès toute la soirée. Puis si vous circulez dans les rues de Sainte-Marie, il faudra être vigilant parce qu'il y aura beaucoup, beaucoup de sportifs bien présents tout au cours des journées d'aujourd'hui. Notamment, c'est le volet scolaire aujourd'hui. Puis je trouve tellement que c'est une bonne idée d'inviter des jeunes à participer à des activités sportives. Il y a aussi demain, entre autres, il y aura de la course à pied dans les rues, dont le demi-marathon. On va évidemment perturber la circulation, mais on a bien prévu le coup du côté des organisateurs. Là, c'est par exemple au départ et à l'arrivée où on va interrompre la circulation. Donc, prudence, vigilance pour les prochaines heures. À part de ça, vous dire que vers 23h30 hier soir, les policiers de la Sûreté du Québec ont été appelés sur la rue Notre-Dame à Cap-Santé dans Portneuf. Des coups de feu ont été tirés en direction d'une résidence. Il y avait une personne qui était à l'intérieur. Heureusement, elle n'a pas été blessée, mais cette même résidence-là avait déjà été visée par des coups de feu le 6 avril dernier. C'est l'unité des crimes majeurs de la Sûreté du Québec qui a pris en charge le dossier. Aujourd'hui, l'identité judiciaire va se rendre sur place là pour prélever certains indices ou certains éléments d'enquête. Il y a un homme de 42 ans et une femme de 28 ans qui vont comparaître aujourd'hui au Palais de justice de Québec en lien avec une tentative de meurtre survenue hier sur la rue Saint-Georges à Lévis. Un homme dans la fin vingtaine a été attaqué à l'extérieur de sa résidence par les deux suspects qui le connaissaient, et ce, dans un contexte de conflit. Selon la police de Lévis, la victime a été frappée à la tête avec un objet contondant avant que ses agresseurs tentent de le poignarder. On ne craint toutefois pas pour la vie de la victime. Il y a un jeune conducteur de 18 ans qui a été grièvement blessé hier en avant-midi lors d'une collision avec un camion lourd transportant du sable sur la route 204 à Saint-Adalbert dans la MRC de Lillet. Selon la Sûreté du Québec, la collision s'est produite lorsque le jeune homme a tenté de quitter une entrée privée au volant de sa voiture près de la route Dussault. Malheureusement, le camion a percuté la voiture côté conducteur. Le jeune automobiliste a été transporté vers l'hôpital de Montmagny. Bien qu'il ait subi des blessures graves, on ne craindrait pas pour sa vie. Quant au chauffeur du camion, il a aussi été transporté vers l'hôpital pour des blessures mineures mais un choc nerveux. Aucun élément criminel ne serait en cause dans l'événement. Le jeune conducteur pourrait avoir mal évalué le temps dont il disposait pour sortir de l'entrée privée. Un accident de travail est survenu hier en journée dans une entreprise de Sainte-Clotilde. Un travailleur serait demeuré coincé entre deux pièces servant à mouler des parties de plexiglas utilisées pour des véhicules. À l'arrivée des premiers répondants, l'employé avait été dégagé. Les paramédics ont pris en charge le travailleur. Il a été conduit vers l'hôpital. On ignore pour le moment la nature de ses blessures. Un enquêteur de la CNESST s'est rendu sur place pour tenter de comprendre les causes et circonstances de cet accident de travail. Puis un peu avant 17h hier, un piéton a été percuté par une voiture sur le boulevard Vachon à Sainte-Marie. Une distraction pourrait être à l'origine de l'événement. La personne blessée a été conduite vers le centre hospitalier où l'on ne craint pas pour sa vie.
Puis en milieu d'après-midi, hier, un homme dans la soixantaine a été arrêté par les policiers de la Sûreté du Québec. L'individu aurait eu des contacts inappropriés avec des adolescents. Les événements reprochés au sexagénaire auraient été commis dans un stationnement de l'avenue Lambert à Beauceville. Le suspect doit d'ailleurs comparaître aujourd'hui au palais de justice de Saint-Joseph pour faire face à des accusations de bris de condition et de possession d'armes prohibées. Il n'est pas exclu qu'ils doivent répondre à d'autres chefs d'accusation. L'enquête se poursuit dans ce dossier. Un conducteur de 29 ans a été arrêté samedi dernier à Saint-Georges alors qu'il était complètement ivre derrière le volant de sa voiture. La Sûreté du Québec indique avoir été interpellée à intervenir vers 2 heures du matin par un citoyen qui a signalé la présence d'un homme ayant de la difficulté à se rendre à son véhicule et à ouvrir la portière tellement il semblait en état d'ébriété. L'événement se passait dans le stationnement de la place Centreville sur la 1ère avenue à Saint-Georges. Et pendant la transmission de l'appel au service d'urgence, l'homme a démarré son véhicule et les policiers sont ensuite arrivés sur place. À la suite de leur constatation, ils ont procédé à l'arrestation de l'automobiliste de 29 ans de Saint-Prosper pour conduite d'un véhicule avec des capacités affaiblies par l'alcool. L'automobiliste a soufflé plus du triple de la limite permise par la loi. Il a été libéré avec une citation à comparaître. Son permis de conduire a été suspendu et son véhicule a été saisi. Un homme de 31 ans de Saint-Cyprien dans la MRC des Aides-Chemins a été intercepté à plus de 200 km à l'heure dans une zone de 80 en fin de soirée samedi dernier. L'automobiliste a été capté à 214 km à l'heure vers 23h30 sur le rang 3 et 4 à Saint-Cyprien. Selon la Sûreté du Québec, il a reçu un constat d'infraction de 2 430 $. 30 points d'inaptitude ont été inscrits à son dossier. Son permis de conduire a aussi été suspendu sur le champ. Au palais de justice de Québec, les 6 co-accusés du vol de données chez Desjardins, Sébastien Boulanger-Dorval, Jean-Loup Masse-Lelier, Laurence Bernier, François Baillargeon-Bouchard, Charles Bernier et Mathieu Jonca veulent rouvrir le débat pour un arrêt des procédures. Leur avocat estime que le juge de première instance aurait commis une faute en rendant sa décision en mai dernier concernant cette requête. C'est ce matin que doit être déposée une nouvelle requête pour rouvrir le débat sur le moment où doit se tenir l'audience sur l'arrêt des procédures. Rappelons que les co-accusés arrêtés en 2024 auraient participé à la plus importante fuite de données personnelles de l'histoire au Québec qui a touché plus de 9 millions de membres du mouvement Desjardins. Les dirigeants de la municipalité de Saint-Léon de Standen ont fait paraître hier en journée un communiqué pour tenter de diminuer les commentaires et les fausses informations véhiculées sur les réseaux sociaux concernant la démission de tous les membres administrateurs ainsi que le départ de l'agent de développement de la Corporation de développement socio-économique de Saint-Léon. Le document précise que plusieurs informations incomplètes circulent au sein de la population concernant ces démissions. Les raisons concernant ces départs en bloc demeurent inconnues pour l'instant. Au cours des prochaines semaines, les élus municipaux verront à mettre en place une gouvernance intérimaire conforme aux obligations légales. Le directeur de la protection de la jeunesse du Québec lance un appel à faire des enfants une priorité dans les décisions de société. Il constate une augmentation des besoins et une complexification des situations familiales, notamment en matière de santé mentale. En Chaudière-Appalaches, les signalements à la DPJ ont bondi de 13% au cours de la dernière année pour atteindre près de 9000 dossiers. Les abus physiques et l'exposition à la violence conjugale sont les motifs les plus souvent retenus dans la région. Politique, Renaud Labrec portera les couleurs du Parti conservateur du Québec dans Lotbinière-Frontenac en vue des élections provinciales du mois d'octobre prochain. M. Labrec œuvre dans l'administration municipale depuis près de 10 ans, dont 5 à titre de directeur général. Le chef du Parti conservateur du Québec, Éric Duhaime, a salué son arrivée au sein de l'équipe conservatrice. Dans le monde du sport, les Hurricanes de la Caroline se sont approchés à une seule victoire de la Coupe Stanley
en l'emportant 4-2 hier contre les Golden Knights de Vegas. Le sixième match de cette série aura lieu dimanche à Las Vegas. Baseball majeur, ce soir, les Rangers du Texas affrontent les Red Sox au Fenway Park de Boston. Les Yankees de New York s'arrêtent à Toronto contre les Blue Jays. Ligue frontière, victoire de 7-5 pour les Capitales de Québec contre les Boulders de New York hier soir. Québec se mesure aux Rocks à Brockton ce soir, 18h50. Soccer, le Canada disputera son tout premier match de la Coupe du monde de soccer contre la Bosnie-Herzégovine, 15h, aujourd'hui à Toronto. Football League canadienne, les Alouettes de Montréal accueillent ce soir, 19h30, les Argonauts de Toronto. En course automobile, en Formule 1, c'est le Grand Prix de Barcelone en Espagne ce week-end. Les premiers essais libres sont au programme 7h30 ce matin. Et c'est aussi la 94e édition pour le 24 heures du Mans ce week-end. Pour aujourd'hui, ce sera alternance soleil-nuage. Il pourrait y avoir quelques gouttelettes à 40 %. Possible un orage en après-midi. Maximum 26, humidex ressenti, 34 degrés. Des averses la nuit prochaine, mais ça se dégage par la suite. Il pourrait même y avoir un orage la nuit prochaine, 17 au minimum. Bonne nouvelle, soleil demain avec un maximum de 26, facteur humidex de 29. Des nuages pour dimanche avec 25 degrés. Des averses possibles lundi avec 22. Les normales de saison, 23 le jour et 11 la nuit. Et actuellement, on a 19 degrés du côté de Saint-Georges et Beauceville. On en a 21 centre-ville Sainte-Marie dans vos 100 000 matins avec la musique de Scooter Gaz et Ricardo.

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6h15 minutes depuis hier, on a lancé l'autre édition du Grand Défi Pierre Lavoie. Et cette année, contrairement aux années précédentes, on n'est pas dans le secteur de l'Université Laval. Non, on est au départ de la base militaire de

Saint-Jean-sur-Richelieu, donc dans ce secteur-là, jusqu'à Granby, Cowansville. Les 1000 cyclistes vont y participer. Il y a plusieurs amateurs de vélo de la région qui y sont, notamment les Audacieux, l'équipe de Sainte-Marie, avec entre autres Martin Breton, Steve Noonan, Maxime Joly, avec qui j'ai eu la chance de parcourir conducteur du VR à l'époque. Là, maintenant, c'est différent parce qu'il y a plus de VR. Imaginez, il y avait au-delà de 400 équipes, donc chacun avait un ou deux VR. Ça faisait pas mal de monde à transporter, mais surtout beaucoup de déplacements, de l'essence, du carburant. Donc, visiblement, on a, au niveau des valeurs du grand défi Pierre Lavoie, changé la façon de faire les choses. Donc, on fait des espèces de pétales de fleurs, c'est-à-dire il y a un point central et on fait une tournée puis on revient sur notre point de départ. Mais il y aura le parcours, la boucle, et ça, ça s'adresse aux membres des familles, aux amis, aux gens qui ont le goût de relever un petit défi. Parce que de faire le 1000 km de jeudi à dimanche, pour plusieurs personnes, ça demande beaucoup, beaucoup d'entraînement, mais aussi de rigueur et de détermination pour évidemment participer à ça. Mais la boucle, c'est un parcours un peu moins long qui permet à pas mal de monde d'y participer. Puis le but ultime, en fait, je vous dirais, du grand défi Pierre Lavoie, de ce que moi j'en comprends, c'est on ramasse des sous pour permettre à des jeunes d'avoir accès à des activités sportives dans leur école. Exemple, Pierre Lavoie, lui, est convaincu que plus les jeunes auront du choix d'un sport, il y en a au moins un qui va peut-être les permettre de les raccrocher à cette activité sportive-là. D'ailleurs, le Festival sportif des Jardins de Sainte-Marie qu'on connaît ce week-end, c'est en plein dans le même essence, c'est-à-dire on permet aux jeunes de pratiquer une foule de sports complètement différents. Question, évidemment, de pouvoir trouver sa voie, de pouvoir trouver une activité sportive qui correspond à ses besoins. D'ailleurs, je parlais avec des organisateurs hier en journée qui me rappelait qu'il y a quelques années, il y a des jeunes qui sont venus au festival sportif parce qu'aujourd'hui, c'est la journée des écoles de la région. Et il y a une jeune fille, entre autres, qui ne pratiquait aucun sport. Et puis de voir ses amis faire du volley, oups, elle a décidé d'embarquer dans le loup. Puis aujourd'hui, c'est devenu son sport. Et elle va pratiquer le volleyball au niveau collégial. Donc bravo, bravo. Mais on sème une graine quand on fait de l'activité physique, comme on le fait du côté du Festival sportif des Jardins. Puis ça a des retombées chez les jeunes de la région. Ça, c'est une bonne nouvelle. 6h18, alors, on danse?

0: matin, c'est Laurence Saint-Martin qui a repris un succès de Daniel Bélanger. Depuis plusieurs jours, il y a un débat concernant la vente de boissons énergisantes pour les jeunes de moins de 16 ans. D'ailleurs, il y a même les cardiologues du Québec, l'Association des médecins spécialistes en cardiologie, qui se sont manifestés en disant il faut absolument que cette loi-là soit mise de l'avant chez les jeunes de moins de 16 ans pour les boissons énergisantes. Mais j'ai trouvé particulier la prise de position du député de l'Abitibi, Pierre Dufour. C'est un député maintenant indépendant parce qu'il était à l'époque fru de ne pas avoir été nommé ministre responsable de l'Abitibi-Témiscamingue. Mais ça pour dire que lui, il souhaite pas que la loi soit mise de l'avant. Puis pour que ce soit rapide, puis pour que ce soit fait, il faut que tous les partis et tous les députés à l'Assemblée nationale abondent dans le même sens. Et là, il y a Pierre Dufour qui est dissident, qui veut pas voter pour le projet. Si jamais il votait contre, parce que c'est aujourd'hui que ça se passe, le vote final, rien ne changerait. Mais pourtant, il y a un jeune qui est décédé, qui, lui, prenait de la médication pour un problème de santé relativement à son TDAH. Et c'est ce qui a causé son décès à la suite de l'absorption ou du mélange des comprimés avec les boissons énergisantes. Donc, c'est quand il y a des médecins qui s'y intéressent et qui interpellent la santé publique, je pense que c'est davantage plus important que le simple signal d'un député de l'Abitibi-Témiscamingue qui, en mon humble avis, n'est pas médecin, connaît pas le monde de la santé vraiment. Sa prise de position mérite même pas qu'on puisse en parler, mais visiblement, ça se peut qu'il vote contre aujourd'hui. On verra pour la suite. Si jamais ça ne passe pas, il y aura peut-être d'autres députés qui seront tentés de le faire, ou en tout cas d'autres gouvernements qui seront tentés de mettre ça de l'avant. 6h26 minutes dans vos 100 000 matins. Premier coup d'œil circulation ce vendredi matin. C'est quand même relativement beau, c'est relativement chaud et humide ce matin. Alors, les manches courtes, c'est de mise pour aller au boulot ce matin. Bienvenue dans les 100 000 matins au meilleur de la musique. Oh, 101.5, bon vendredi.
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0: Ouais, ben c'est vert à peu près partout. Ça circule quand même relativement bien. C'est sûr que quand il y a des travaux, des chantiers de construction ont ralenti. D'ailleurs, je vous invite à le faire. Vous êtes assez grand, vous déciderez. Mais si jamais vous étiez intercepté à circuler au-delà des limites permises à la hauteur des chantiers de construction, les amendes sont doublées. Et jusqu'au 14 juin, donc jusqu'à dimanche, il y aura des opérations de surveillance des chantiers de construction. Autoroute 20 dans le secteur de Saint-Romuald, c'est léger comme ralentissement. Même chose pour l'approche finale du tablier du pont La Porte, là, c'est dans le secteur du pont Rizy. Boulevard Laurier, direction Est, il y a un peu de résistance entre Henri IV et la route de l'église. Mais mis à part ça, ça circule très bien. Vous êtes témoin d'événements sur la route, quelque chose que j'ai pas vu, n'hésitez surtout pas, vous m'appelez en studio au 418-387-1015.
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8: Bonjour, ici Benjamin Aubert. Voici vos actualités. Le gouvernement du Québec accorde 125 000 $ à l'organisme Cultivé pour partager pour soutenir la transformation de l'église de Saint-Alfred en complexe maraîcher destiné aux banques alimentaires de la région. La ministre Chantal Rouleau précise que l'aide servira à consolider les opérations et à compléter la dernière phase du projet.
9: L'argent va venir, va permettre d'avoir peut-être une ressource de plus ou un équipement supplémentaire, mais c'est pas tant pour construire la serre que pour s'assurer que l'ensemble des activités, faire pousser les légumes, organiser là la distribution de ces légumes-là pour que ça se rende chez Moisson Beauce.
8: En opération depuis 2024, grâce à des investissements de plus de 3,4 millions, le projet repose sur un partenariat entre le milieu communautaire, les gens d'affaires et le gouvernement. Les directeurs de la protection de la jeunesse du Québec lancent un appel à faire des enfants une priorité dans les décisions de société. Ils constatent une augmentation des besoins et une complexification des situations familiales, notamment en matière de santé mentale. En Chaudière-Appalaches, les signalements à la DPJ ont bondi de 13% au cours de la dernière année pour atteindre près de 9000 dossiers. Les abus physiques et l'exposition à la violence conjugale sont les motifs les plus souvent retenus dans la région. Un homme de 42 ans et une femme de 28 ans comparaîtront aujourd'hui à Québec en lien avec une tentative de meurtre survenue hier sur la rue Saint-Georges à Lévis. Un homme dans la fin vingtaine a été attaqué à l'extérieur de sa résidence par deux suspects qui le connaissaient, et ce, dans un contexte de conflit. Selon la police, la victime a été frappée à la tête avec un objet contondant avant que ses agresseurs tentent de la poignarder. On ne craint pas pour sa vie. Et la première ministre affirme que les projets de mobilité dans la région de Québec entrent dans une nouvelle phase et que l'avance-recul des dernières années est terminée. Devant la Chambre de commerce de Québec, Christine Fréchette a assuré que les dossiers du tramway, d'un éventuel troisième lien et de l'autoroute 40 avancent désormais de façon coordonnée. Selon le Journal de Québec, elle a soutenu que le financement du tramway est maintenant complété grâce à des ententes avec Ottawa et que le gouvernement entend poursuivre les travaux d'infrastructure et lancer un appel d'intérêt international pour un troisième lien entre Québec et Lévis. Voilà, c'est ce qui complète. 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
12: OK, pour aujourd'hui, soleil nuage avec peut-être un peu d'instabilité cet après-midi. Il y a des risques d'orage, des gouttelettes à 40% avec un maximum de 26, humidex 34 degrés. Quelques averses pour ce soir. La nuit prochaine, ça se dégage à minimum de 17. Demain, samedi, généralement ensoleillé. Quelle bonne nouvelle. 26 au maximum, humidex ressenti de 29. Des nuages pour dimanche, 25 degrés. Des averses possibles lundi avec 22 degrés. Et actuellement, ben, on a 19 degrés du côté de Saint-Georges et Beauceville. On a atteint 22 degrés, centre-ville, Sainte-Marie. 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En musique, le phénomène de l'heure. Voici Arpin Lépine.

Année dimanche soir, remise aux joueurs des Hurricanes, c'est pas impossible parce qu'ils ont pris les devants 3-2 dans la série finale hier grâce à une victoire de 4-2 contre les Golden Knights de Vegas à Raleigh. Donc, le sixième match sera présenté dimanche soir, 20h. Il y avait du baseball, mais ce qui nous interpelle davantage, c'est ces nouvelles séries de matchs qui débutent aujourd'hui, baseball majeur. Les Rangers du Texas qui seront au Fenway Park de Boston contre les Red Sox. Les Yankees de New York qui sont du côté de Toronto contre les Blue Jays jusqu'à dimanche. Et hier, dans la Ligue Frontière, victoire pour les Capitals de Québec, 7-5 contre les Boulders de New York. Québec qui va affronter le Rocks à Brockton ce soir à compter de 18h50 et l'équipe sera de retour au stade municipal là, mardi prochain pour une série de 4 matchs. Soccer, c'est la Coupe du Monde. Hier, victoire pour le Mexique et le Canada va disputer son premier match aujourd'hui, 15h contre la Bosnie-Herzégovine. Il y a aussi du football dans la Ligue canadienne, les Alouettes de Montréal qui accueillent ce soir à 19h30 les Argos de Toronto et il y a de la course automobile en fin de semaine. Formule 1, c'est le Grand Prix de Barcelone en Espagne. Les premiers essais libres seront présentés sur le coup de 7h30 heure du Québec ce matin. Et c'est aussi la 94e édition pour le 24 heures du Mans ce week-end. Il y aura des coureurs d'un peu partout. Je ne sais pas s'il y a des Québécois. Je regardais la liste des participants. J'en ai pas vu. Ou encore des Canadiens. Si vous êtes en mesure de me donner l'info, n'hésitez pas. Mais j'attire votre attention sur le sport encore une fois pour vous dire que le Festival sportif Desjardins de Sainte-Marie bat son plein. Il y aura plein d'activités tout au cours de la journée d'aujourd'hui, particulièrement les écoles, les étudiants des écoles, les élèves qui vont participer à différentes activités physiques aujourd'hui. D'ailleurs, je vous invite à visiter le site web festival-sportif.com où on vous donne les détails de la programmation, autant au niveau des sports qu'au niveau des spectacles. Et puis, si vous participez pas au sport, si vous n'êtes pas un athlète, vous pouvez tout de même venir encourager ceux qui pratiquent certaines activités. Je suis allé faire un tour sur le site hier. On a aménagé ça d'une super de belle façon. Puis d'autant plus qu'on est choyé. Puis là, je me faisais réaliser le parc Julien Fauché, le terrain de baseball, il est magnifique. Il y a le terrain de foot, le terrain de soccer. Il y a des patinoires de deck hockey. Bref, c'est vraiment très bien installé. Donc, on va faire son tour en fin de semaine du côté de la polyvalente Benoît Vachon. Puis d'ailleurs, demain, il y aura des courses à pied. Il y a le 6, le 10 et le 21,5 km. Donc, il y aura pas mal de participants. Juste pour la course, pour vous donner une idée, c'est à peu près 6000 participants. C'est beaucoup de monde, hein? Donc, il va passer une quinzaine de mille personnes au cours de la fin de semaine. On sort nos beaux habits, on met ça beau, on met un petit peu de gel, puis la visite va arriver dans les prochaines heures. 6h40, je vous offre à l'instant un souvenir avec les Cowboys fringants. La chanson s'appelle « L'horloge ». Je vous souhaite un agréable début de journée. 6h40 dans vos 100 000 matins. On est à 22 degrés centre-ville Sainte-Marie. Merci d'avoir choisi Oh!

0: À la chronique 10-4, quelques événements qui retiennent l'attention. D'abord, vers 23h30 hier soir, il y a des coups de feu qui ont été tirés en direction d'une résidence de la rue Notre-Dame à Cap-Santé dans Portneuf. Et cette même résidence-là avait été la cible d'actes similaires le 6 avril dernier. La Sûreté du Québec a été appelée sur place. Il y avait une personne à l'intérieur qui, heureusement, n'a pas été blessée par les tirs. Par contre, l'unité des crimes majeurs de la Sûreté du Québec est en charge du dossier. L'identité judiciaire s'est présentée sur place aussi pour recueillir certains éléments d'enquête. Il y a un jeune conducteur de 18 ans qui a été grièvement blessé hier en avant-midi lors d'une collision entre sa voiture et un camion lourd transportant du sable. L'accident est survenu sur la route 204 à Saint-Adalbert dans la MRC de Lillet. Ce que racontent les policiers, c'est que le jeune homme aurait mal évalué le temps nécessaire pour quitter le stationnement de la résidence familiale et il a été percuté de plein fouet par le camion. Le jeune homme a été conduit vers l'hôpital dans un état grave. Heureusement, on ne craint pas pour sa vie. Le camionneur aussi a été conduit vers l'hôpital pour des blessures mineures et aussi un choc nerveux. Il y a un accident de travail qui est survenu en milieu de journée hier du côté de Sainte-Clotilde dans une entreprise. Un travailleur qui, semble-t-il, serait demeuré coincé entre deux pièces qui sert à mouler des parties de plexiglas qui seront ultimement utilisées par des véhicules. Et à l'arrivée des premiers répondants, l'employé avait déjà été dégagé. Les paramédics l'ont pris en charge. Il a été transporté vers l'hôpital. On ignore la nature de ses blessures, sauf qu'un enquêteur de la CNESST s'est présenté sur place pour déterminer les causes et circonstances de l'accident. Puis un peu avant 17 heures hier, il y a un piéton qui a été percuté par une voiture sur le boulevard Vachon à Sainte-Marie. Une distraction qui pourrait être à l'origine. La personne blessée a été conduite vers l'hôpital où l'on ne craint pas pour sa vie. À part de ça, hier en milieu d'après-midi, aux alentours de 15 heures, un citoyen qui a contacté les policiers de la Sûreté du Québec pour leur dire « Je trouve ça louche, il y a un bonhomme qui aborde les étudiants dans le secteur de l'avenue Lambert à Beauceville. Et l'individu d'une soixantaine d'années aurait eu des contacts inappropriés avec les adolescents. Les policiers n'en disent pas davantage. Le suspect, lui, a été arrêté. Il doit d'ailleurs comparaître au palais de justice de Saint-Joseph aujourd'hui pour faire face à des accusations de bris de condition et de possession d'armes prohibées. Le bris de condition, c'est parce qu'il y a déjà eu, sauf erreur, des condamnations dans le passé. De quelle nature, on le saura davantage avec sa comparution aujourd'hui. Il n'est pas exclu qu'il y ait d'autres chefs d'accusation qui soient déposés contre le bonhomme. Il y a un conducteur de 29 ans qui a été arrêté à Saint-Georges. Imaginez, il était tellement chaud derrière le volant que c'est un citoyen qui a dit « Il est même pas capable de marcher pour se rendre à sa voiture, puis il s'en va avec ça. » Ça se plaçait dans le stationnement de Place Centreville à Saint-Georges sur la première avenue. L'homme a fourni un échantillon d'haleine 3 fois la limite permise. Au-dessus de 3 fois, on ne dit pas exactement le taux, là, mais au-delà de 3 fois, ça veut dire au-delà de 0.24, 0.40, c'est coma éthylique. L'homme de 29 ans a vu son véhicule et son permis saisi. Puis un jeune homme de 31 ans de Saint-Cyprien qui visiblement se pratiquait pour une course. Il circulait à 200 km à l'heure dans une zone de 80. En fait, en réalité, 214 km à l'heure, ça se passait sur le 3e et 4e rang de Saint-Cyprien. 2 430 $ d'amende, 30 points d'inaptitude qui ont été inscrits à son dossier. Ça veut dire que pour les 4 prochaines années, il pourra pas toucher un véhicule. Parce que on a 15 points d'inaptitude sur un permis. Quand tu tombes à zéro, tu n'as plus de permis. C'est un privilège de conduire. Puis ça prend 2 ans avant de retrouver les permis de conduire, les points, c'est-à-dire de revenir à zéro. Donc, les 15 premiers 2 ans, il va revoir son permis. Ah, il y en a encore 15, il y en a un autre 2 ans. Visiblement, il n'y avait pas compris la patente. À part de ça, qu'est-ce qu'il y a d'autre? Ah oui, une histoire pour le moins particulière. On n'a pas tous les détails, là, mais on dit autant qu'une nouvelle, ça évolue dans le temps, c'est que les dirigeants de la municipalité de Saint-Léon-de-Standon qui ont fait paraître hier en journée un communiqué sur les réseaux sociaux pour tenter de diminuer les commentaires et les fausses informations qui étaient véhiculées par d'autres citoyens concernant la démission en bloc de tous les membres administrateurs Et le départ aussi de l'agent de développement, ça se passe à la Corporation de développement socio-économique de Saint-Léon. On se demande qu'est-ce qui a bien pu se passer. Le document précise que plusieurs informations incomplètes circulent au sein de la population concernant les démissions. Les raisons demeurent inconnues pour l'instant, mais au cours des prochaines semaines, les élus municipaux vont mettre en place une gouvernance intérimaire conforme aux obligations légales, donc ce qu'on les oblige du côté du gouvernement du Québec pour ce genre d'organisation-là. 6h52 minutes, je vous souhaite un agréable début de journée. Un bon vendredi, sous les nuages. On prévoit des températures chaudes et humides, 26, 34 humidex, mais la bonne nouvelle, c'est qu'il va faire beau demain samedi. Yes, monsieur. Merci d'avoir choisi les 100 000 matins meilleurs de la musique. 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
1: 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La ville de Sainte-Marie vous avise qu'il n'y aura pas d'épandage de lisier ce week-end dans le secteur du rang Saint-Étienne-Nord. La possibilité d'odeurs en provenance de d'autres secteurs n'est toutefois pas exclue.
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0: 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Ça va se passer sur l'île ronde à compter de 18 heures. Manquez pas ce rendez-vous avec Marie-Philippe Poulin et Laura Stacey de la Victoire de Montréal. Coup d'œil circulation et au retour des nouvelles nationales.
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0: Je vous dirais qu'à cette heure-ci, 6h59, ça circule plutôt bien à peu près partout. Les seuls points chauds, c'est évidemment où on retrouve des chantiers de construction. D'ailleurs, petit rappel, on respecte les limites de vitesse parce que les amendes sont doublées. Et il y aura des opérations tenues par les policiers de la Sûreté du Québec, mais aussi par les contrôleurs routiers pour s'assurer évidemment de la fluidité de la circulation, mais surtout de respecter les limites de vitesse aux abords des chantiers pour protéger les travailleuses et travailleurs qui s'y retrouvent. Vous êtes témoin d'événements sur la route, n'hésitez pas à vous partager l'info, messagerie texte ou coup de téléphone en studio au 418-387-1015.
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2: Bon vendredi, ici Louis-Philippe Arnoirel. Le premier ministre Mark Carney poursuit ses efforts visant à renforcer les liens entre le Canada et l'Europe alors qu'il amorce sa 9e visite sur le continent depuis son entrée en fonction il y a un peu plus de 15 mois. Il entame aujourd'hui son voyage de 6 jours par une rencontre avec le président français Emmanuel Macron à Paris. Le chef libéral doit ensuite se rendre en Irlande demain pour s'entretenir avec Micheál Martin, le premier ministre irlandais, et la présidente Catherine Connolly. Il terminera son voyage dans les Alpes françaises avec le sommet annuel des dirigeants du G7 à Évian-les-Bains. Le Québec voit son déficit budgétaire reculer de près de la moitié par rapport aux prévisions pour s'élever à 7,2 milliards de dollars pour l'exercice 2025-2026. Le rapport sur la situation financière de la province, publié hier, fait état d'une amélioration concernant les résultats préliminaires pour l'exercice financier s'étant terminé le 31 mars. Le déficit représente une diminution de 47% par rapport à celui de 13,6 milliards établi lors du dépôt du budget en mars 2025. Le déficit avait ensuite été révisé à la baisse à 9,9 milliards au dernier budget déposé plus tôt cette année. Et en terminant, toujours à Québec, le projet de loi Gabi-Renault qui vise à mieux protéger les femmes de la violence conjugale a été adopté hier à l'Assemblée nationale. La nouvelle loi va permettre à une femme qui craint pour sa sécurité d'obtenir des renseignements concernant les antécédents en matière de violence conjugale d'un partenaire intime. La personne à risque devra remplir un formulaire en ligne ou dans un poste de police qui sera analysé par la Sûreté du Québec. Les policiers feront ensuite de la recherche d'informations et celles jugées pertinentes seront communiquées à la personne. L'idée de cette loi fait son chemin depuis le décès de Gabi-Renault en septembre, présumément tué par son conjoint. Il avait de lourds antécédents de violence conjugale. C'est ce qui complète vos actualités Arsenal Média. Passez une bonne journée sur nos ondes.
3: Au hockey, les Hurricanes de la Caroline se sont approchés à une victoire de la Coupe Stanley en emportant 4-2 hier contre les Golden Knights de Vegas à Raleigh. Le 6e match sera présenté dimanche à Las Vegas. Baseball majeur, ce soir, les Rangers du Texas affrontent les Red Sox au Fenway Park de Boston. Les Yankees de New York s'arrêtent à Toronto contre les Blue Jays. Ligue frontière, victoire de 7-5 hier pour les Capitals de Québec contre les Boulders de New York. Québec affronte le Rocks à Brockton ce soir 18h50. Soccer, le Canada disputera son premier match de la Coupe du Monde contre la Bosnie-Herzégovine aujourd'hui 15h à Toronto. Football de la Ligue canadienne, les Alouettes de Montréal accueillent ce soir 19h30 les Argonauts de Toronto. Et en course automobile en Formule 1, c'est le Grand Prix de Barcelone en Espagne ce week-end. Les premiers essais libres sont au programme ce matin et c'est aussi la 94e édition pour le 24 heures du Mans parcouru ce week-end. Alternance soleil-nuage pour aujourd'hui à 40% les risques d'averse, peut-être un orage cet après-midi, maximum 26 humidex ressenti, 34 degrés. Des averses la nuit prochaine, ça se dégage par la suite avec un minimum de 17. Généralement ensoleillé demain samedi, maximum 26 humidex de 29 et des nuages pour dimanche, maximum de 25 degrés. À plus long terme pour lundi, des averses avec 22 et actuellement c'est ce qu'on a, 22 degrés centre-ville. Sainte-Marie.
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en journée, c'était le dépôt du bilan annuel des directrices et des directeurs de la protection de la jeunesse au Québec. Est-ce que les enfants sont encore une priorité? Et dans le dépôt du bilan, évidemment, Chaudière-Appalaches n'y fait pas exception. On va parler avec Caroline Brown dans les prochaines minutes. Elle est la directrice de la DPJ pour Chaudière-Appalaches. Une nouvelle entreprise voit le jour du côté de Sainte-Hélène. La cuvée locale, on vous donnera tous les détails avec les deux propriétaires vers 8h15 ce matin. Mais en musique, voici Matt Mason et Downstairs, parce qu'en Beauce, le meilleur de la musique, c'est O101.5.

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0: minutes dans vos 100 000 matins. J'ai toujours pensé qu'on naissait égaux, mais visiblement, force est d'admettre que c'est non. On n'a pas tous la même chance dans la vie. Et hier, c'était le bilan annuel des directrices et des directeurs de la protection de la jeunesse partout au Québec. On déposait le bilan et chaque jour, la DPJ intervient auprès des enfants et des familles en situation de vulnérabilité. Et au cours des dernières années, la DPJ constate que ça s'est complexifié en termes de situation, une augmentation importante des besoins, tant chez les jeunes que pour leurs familles, dans un contexte social en profonde transformation et des récentes données témoignent de la fragilité de la santé mentale des jeunes. On doit s'en préoccuper. D'ailleurs, la question qui a été posée hier par les directeurs et directrices de la DPJ, les enfants sont-ils toujours une priorité? Pour parler de la situation qui prévaut pour Chaudière-Appalaches, ce matin, on reçoit la directrice de la DPJ de la région. C'est Mme Caroline Brown. Bon matin.
1: Bon matin, M. Routier.
0: Comment allez-vous?
1: Très bien.
0: Outre les statistiques, parce qu'évidemment, on peut faire à peu près dire ce qu'on veut à des chiffres, puis parfois, on a l'impression que parce qu'il y a moins de signalements, la situation s'améliore. Alors que quand on prend le temps d'analyser ma perception, puis vous me le dites si je suis dans le champ gauche, mais c'est pas parce qu'il y en a moins que la situation s'améliore nécessairement chez nos jeunes.
1: Bien, exactement, vous avez parfaitement raison. Particulièrement, bien, en Chaudière-Appalaches, on a quand même, nous, connu une hausse importante quand même de signalement. Mais vous avez raison, c'est quand même pourquoi qu'on a amené ce thème-là cette année, qu'on fasse une réflexion collective sur la quelle priorité on accorde aux enfants, puisque on le sait, là, les enfants, les familles, ça va moins bien. On a un contexte socio-économique extrêmement difficile. Les enfants, les familles évoluent dans des conditions de vie précaires. Le climat social est tendu, il y a de la pression dans le système un peu partout. Donc, les enfants sont aux prises effectivement avec des enjeux importants. Il y a des études qui nous ont démontré que la fragilité et une augmentation au niveau de la santé mentale chez nos jeunes. Donc, c'est quand même assez préoccupant.
0: Quand on analyse toute cette situation-là, vous y êtes, vous, Mme Brown, au quotidien, mais pour le commun des mortels qui est dans l'effervescence de sa vie tous les jours, qu'est-ce que ça veut dire? À partir du moment où un enfant éprouve certaines difficultés, ça pourrait hypothéquer le reste de sa vie, puis même en étant adulte aussi. Est-ce que je me trompe?
1: Effectivement, il y a il y a plusieurs enfants qui ont des parcours traumatiques qu'on appelle. Oui, et ça affecte tout leur parcours de vie, les décisions qu'on prend pour eux autour d'eux, bien sûr influencent leur parcours. D'où l'importance d'avoir des gens bienveillants qui s'entourent d'eux, qui se préoccupent d'eux, mais surtout qui soutiennent leurs parents, parce que ça passe par là aussi. Si on a des parents en santé, on risque d'avoir des enfants en santé.
0: Ouais, puis parfois, hein, on peut tous jouer un rôle. On dit que ça prend un village pour élever un enfant, mais je suis profondément convaincu que plus que jamais, ce proverbe-là prend toute sa place. Tu sais, moi, je suis rendu grand-parent. Ben à toutes les fois où j'ai la chance de prendre soin de mes petits-enfants, je le fais pour permettre aux parents de décrocher puis penser à eux pendant que moi, j'ai du plaisir avec mes petits-enfants, là.
1: Exactement. Quand on fait des sondages auprès des parents, là, c'est une des choses qui ressort le plus, le répit. Avoir un peu de répit. Des fois, c'est sûr qu'on vient, on a du stress au quotidien. Puis justement, dans une étude, il y a une enquête en 2025 qui vient de sortir là, sur le bien-être des familles québécoises. Puis 60% des parents disent qu'ils n'ont pas le temps et l'énergie pour s'occuper adéquatement selon ce que les besoins de leur enfant leur apportent au quotidien. C'est énorme, ça. 60% des gens qui disent « Moi, ça m'épuise, je suis fatiguée, j'ai pas assez d'énergie pour gérer le quotidien de mon enfant qui a besoin de moi. »

0: qui a besoin d'être soutenu.
1: Parce qu'en même temps, il faut dire que la réalité des familles a beaucoup évolué, a beaucoup changé. Peut-être pas toujours pour le mieux, parce que nos grands-parents avaient couché au coup de 15, 12, 15, 20 enfants, puis le plus vieux s'occupait des plus jeunes. Mais en même temps, maman était à la maison à cette époque-là, alors que les deux parents, aujourd'hui, doivent travailler pour y arriver. Puis on vit dans une société de performance où tu dois être bon au boulot, mais tu dois être aussi bon dans ton couple puis à la maison.
0: Ben effectivement, je pense que c'est ce qu'on se donne comme société. On se donne beaucoup, beaucoup de pression pour performer, être meilleur, être toujours le pas en avant. Et tout va vite, hein, les réseaux sociaux, on s'améliore dans notre quotidien avec toutes sortes de belles technologies. Mais ça l'amène l'envers de la médaille aussi. Beaucoup de désinformation. On voit beaucoup les gens avec une grande méfiance de tout ce qui est nommé, tout ce qui est dit, parce que c'est pas facile de départager ce qui est vrai ou pas vrai aujourd'hui. Ouais. Donc, c'est sûr que ça l'amène une anxiété sociale aussi qui est présent, puis qui fait en sorte que chez nos jeunes, ce qu'on voit le plus, c'est des troubles d'anxiété très importants.
1: Parce que ce qui est important de préciser, Mme Brown, puis parfois c'est une mauvaise perception des services que vous offrez, puis là je m'explique, c'est pas nécessairement obligatoire que l'enfant sera retiré de son milieu. C'est-à-dire que, oui, il peut arriver une problématique qu'on va prendre le temps d'analyser avec les équipes écoles, les travailleurs sociaux, les gens de la DPJ. Puis, ultimement, l'enfant sera sorti de son milieu. Mais sinon, il peut être accompagné des parents qui seront, justement, eux aussi accompagnés à travers tout ce processus-là, là.
0: Bien sûr, l'objectif premier de la loi de la protection de la jeunesse, là, c'est de maintenir les enfants dans leur milieu familial. D'ailleurs, il y a 57% des enfants qui sont suivis par nos services qui vivent dans leur milieu familial, puis il y a 16% qui vivent chez un tiers, grand-papa, grand-maman, mon oncle, ma tante, quelqu'un de significatif pour eux. Si on prend les deux ensemble, c'est 73% des enfants qui sont suivis à la protection de la jeunesse qui sont pas placés en famille d'accueil ou en centre de réadaptation. Donc, c'est la majorité, la grande majorité de nos enfants sont soit à la maison ou chez des personnes en qui ils ont confiance, des personnes qui les connaissent bien, qui sont importants pour eux.
1: Quand vous posez la question, est-ce qu'on prend soin de nos enfants ou encore, est-ce que c'est devenu une priorité? Est-ce que vous sentez cette volonté-là parmi tous les acteurs du milieu d'en faire plus?
0: Sur le terrain, on a une super belle collaboration avec l'ensemble de nos partenaires. Ils font un travail extraordinaire, ils sont au rendez-vous quand on va vers eux pour aller chercher leur façon de faire, pour dire « Oups, nous, on voit telle problématique submergée, ils sont prêts à être novateurs, créatifs. » Le gros problème, c'est le contexte actuel. On est dans un contexte actuel budgétaire très difficile, on est dans un contexte socio-économique difficile, ce qui fait que les partenaires qui nous disent qu'on manque de moyens, on le voit à tous les Noëls, les banques alimentaires, ça explose, il y a des entrevues, médias, ça fait le tour. On en manque, donc les logements, tout ça, fait que tu sais, les gens, dans l'ensemble, c'est pas un manque de volonté, c'est un grand, grand défi de capacité.
1: Vous, comme directrice de la DPJ pour Chaudière-Appalaches, vous n'êtes pas sans savoir, Mme Brown, puis loin de moi l'idée de vouloir faire un cas d'espèce, là, mais dans l'actualité, on a beaucoup parlé de manquement des intervenants, on a parlé de manque de budget pour répondre à la demande. Concrètement, votre rôle, c'est de vous assurer que ce qui est mis en place va faire en sorte qu'on va assurer la sécurité de nos enfants. C'est ce que je dois comprendre, là, et c'est ce qui pourrait rassurer nos auditeurs, vous trouvez pas?
0: Ben exactement, puis vous apportez un point très important, parce que pour que la protection de la jeunesse puisse bien jouer son rôle, ça repose sur un lien de confiance qui est essentiel entre nous, la population, les jeunes et les familles. Fait que ça, c'est super important. T'sais, la majorité de nos intervenants là, sont compétents, sont dévoués, ils ont à cœur l'intérêt de l'enfant, ils travaillent avec l'éthique, un grand professionnalisme, puis ils doivent avoir une pratique exemplaire. Par moment, il y a des situations qui arrivent malheureusement, mais c'est de l'exception. Puis quand ces choses-là arrivent, on agit rapidement, de façon diligente. Puis ce qu'on veut, c'est s'assurer que ça se reproduise pas. Puis on va tout faire les moyens, puis on va prendre les actions qui sont nécessaires. Fait que ça, faut rassurer les gens aussi, que notre personnel, puis que toutes les situations qui sont urgentes, là, tout ce qui est très urgent, sont toutes prises en charge. Puis en Chaudière-Appalaches, on a la chance d'avoir presque 100% de nos postes qui sont comblés. Ben, 100% de nos postes sont comblés. Notre défi, c'est quand les gens partent en congé de maternité, parce qu'on est bien heureux.
1: Ouais.
0: Mais par contre, des fois, on a des difficultés à les remplacer. C'est ce qui nous amène à avoir des listes d'attente. Mais actuellement, on est en bonne voie, en contrôle. Puis il y a certains secteurs, là, comme Saint-Joseph, qui a été une partie un petit peu plus difficile des fois dans le recrutement, d'aller chercher du personnel. Les gens viennent plus de Québec ou du littoral. Puis des fois, les Appalaches aussi, des fois le recrutement est plus difficile. Mais notre taux de rétention de personnel actuellement en protection de la jeunesse en Chaudière-Appalaches est à 92%. C'est extraordinaire. Là, 2-3 ans, on était à 87-88%. Donc, puis l'ensemble du 6, là, c'est à 90%. Fait qu'on est même, malgré le fait qu'on travaille dans un contexte d'autorité, ben, les gens restent avec nous, les gens, on travaille dans la complexité, mais on finit, on les accompagne, on les encadre, puis les gens apprécient et ont beaucoup de plaisir à travailler en protection de la jeunesse pour une super belle mission qui est très noble.
1: Souhaitons maintenant que collectivement, comme société, mais que tous les gens qui sont directement liés ou indirectement liés à notre jeunesse, à nos enfants, ben constatent que l'appel lancé hier de faire de nos enfants une priorité comme société, ça soit répondu présent par à peu près tout le monde. Madame Brown, merci infiniment d'avoir pris du temps pour nous parler, puis bon succès à vous puis votre équipe.
0: Ben merci beaucoup d'avoir pris le temps, puis bonne journée.
1: Merci beaucoup. Caroline Brown, elle est la directrice de la DPJ pour Chaudière-Appalaches. Donc, hier, les directeurs de la protection de la jeunesse de la province ont lancé un appel à faire des enfants une priorité dans les décisions de notre société. Et comme on en fait partie, ben chacun, à notre façon, à notre capacité, à notre hauteur, faisons de nos enfants et de nos petits-enfants une priorité. 7h23, bon vendredi, bon début de journée. Merci d'avoir choisi les 100 000 matins.
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0: Si vous avez une petite minute, là, allez donc faire un tour au dépanneur Proxy de Frampton, puis juste entrer dans le commerce, puis dire à Marc-André, le propriétaire, « Bonne fête! » Hey, bonne fête, mon ami Marc-André. Marc-André Cazot, propriétaire, copropriétaire du dépanneur à Frampton. Allez lui souhaiter un joyeux anniversaire. 7h25, retour les nouvelles.
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0: C'est ouvert à peu près partout, mis à part les bretelles de l'autoroute 20 vers Lévis à Charny, c'est au ralenti. Taniata, c'est directement sur la 20, mais ça dure pas tellement longtemps, il y a une portion des travaux. Mais visiblement, il y a moins de circulation qu'à l'habitude en ce vendredi matin, de sorte que pour le reste, c'est assez fluide. Vous êtes témoin d'événements sur la route, n'hésitez pas à partager l'info. 418-387-1015.
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1: Bonjour, ici Benjamin Aubert. Voici vos actualités. Le gouvernement du Québec accorde 125 000 $ à l'organisme Cultivé pour partager, pour soutenir la transformation de l'église de Saint-Alfred en complexe maraîcher destiné aux banques alimentaires de la région. La ministre Chantal Rouleau précise que l'aide servira à consolider les opérations et à compléter la dernière phase du projet.
2: L'argent va venir, va permettre d'avoir peut-être une ressource de plus ou un équipement supplémentaire, mais c'est pas tant pour construire la serre que pour s'assurer que l'ensemble des activités, faire pousser les légumes, organiser là la distribution de ces légumes-là pour que ça se rende chez Moisson Beauce.
1: En opération depuis 2024, grâce à des investissements de plus de 3,4 millions, le projet repose sur un partenariat entre le milieu communautaire, les gens d'affaires et le gouvernement. Les directeurs de la protection de la jeunesse du Québec lancent un appel à faire des enfants une priorité dans les décisions de société. Ils constatent une augmentation des besoins et une complexification des situations familiales, notamment en matière de santé mentale. En Chaudière-Appalaches, les signalements à la DPJ ont bondi de 13% au cours de la dernière année pour atteindre près de 9000 dossiers. Les abus physiques et l'exposition à la violence conjugale sont les motifs les plus souvent retenus dans la région. Un homme de 42 ans et une femme de 28 ans comparaîtront aujourd'hui à Québec en lien avec une tentative de meurtre survenue hier sur la rue Saint-Georges à Lévis. Un homme dans la fin vingtaine a été attaqué à l'extérieur de sa résidence par deux suspects qui le connaissaient, et ce, dans un contexte de conflit. Selon la police, la victime a été frappée à la tête avec un objet contondant avant que ses agresseurs tentent de la poignarder. On ne craint pas pour sa vie. Et la première ministre affirme que les projets de mobilité dans la région de Québec entrent dans une nouvelle phase et que l'avance-recul des dernières années est terminée. Devant la Chambre de commerce de Québec, Christine Fréchette a assuré que les dossiers du tramway, d'un éventuel troisième lien et de l'autoroute 40 avancent désormais de façon coordonnée. Selon le Journal de Québec, elle a soutenu que le financement du tramway est maintenant complété grâce à des ententes avec Ottawa et que le gouvernement entend poursuivre les travaux d'infrastructure et lancer un appel d'intérêt international pour un troisième lien entre Québec et Lévis. Voilà, c'est ce qui complète. 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
3: 7h32 minutes, prévision du temps pour aujourd'hui. Ce sera alternant sol et nuages. Il pourrait y avoir quelques gouttelettes à 40%, un orage en après-midi, presque assurément, comme hier, essentiellement. 26 comme maximum, humidex 34. Les averses vont cesser en fin de nuit. Il y aura dégagement complet par la suite avec un minimum de 17. Demain, samedi, généralement ensoleillé, maximum 26, humidex de 29. Pour dimanche, des nuages avec 25, retour des averses lundi avec 22 degrés. Les normales de saison, 23 le jour et 11 la nuit. Et actuellement, ben, on a 19 degrés du côté de Saint-Georges et Beauceville. On en a 21 au centre-ville, Sainte-Marie. Dans les prochaines minutes, il y a plein de sujets de l'actualité qui méritent qu'on en parle, même si c'est vendredi, le début du week-end. C'est le Festival sportif Desjardins de Sainte-Marie. Et puis, on a la bonne musique, celle, entre autres, de U2. Voici Vertigo dans vos 100 000 matins au 101.5.

dans vos 100 000 matins. Merci à Bono et U2 avec Vertigo dans vos 100 000 matins. Du côté de Bellechasse, Sally Ann Standen, pourquoi je vous parle de ça? Parce que ça a beaucoup fait réagir une nouvelle qui est parue en journée hier. C'est que les dirigeants de la municipalité de Sally Ann Standen ont senti le besoin de faire paraître un communiqué pour tenter de diminuer les fausses informations, mais surtout les commentaires négatifs qui sont véhiculés sur les réseaux sociaux concernant la démission en bloc de tous les membres administrateurs, de même que le départ de l'agent de développement de la Corporation de développement socio-économique de Saint-Léon. Les autorités municipales ne se sont pas forcés ou précisés ou n'ont pas tenu à élaborer davantage sur les raisons du pourquoi, du comment tous les membres ont démissionné. Le document précise qu'il y a plusieurs informations incomplètes qui circulent au sein de la population concernant les démissions des membres du CA. Les raisons donc concernant ces démissions en bloc sont pas connues pour le moment. Évidemment, le groupe restant, oui, ces gens-là le savent, de même que le conseil municipal. Mais ça laisse beaucoup de questions sans réponse et d'inquiétudes de la part des citoyens de la municipalité. Les élus municipaux ont quelques semaines à peine là, pour mettre en place un système de gouvernance intérimaire. Parce que ça, du côté gouvernemental, les obligations légales étant ce qu'elles sont, on a d'autres choix. Mais visiblement, ça crée beaucoup de questions, mais également de l'inquiétude chez les citoyens de Saint-Léon de Standen. 7h38 minutes, vous, quand vous étiez jeune, est-ce que votre chambre était tapissée de posters, de vedettes, de sport, de musique? Bref, bedroom posters. Avec Good Charlotte et Yellow Card, c'est la prochaine dans vos 100 000 matins. Bon vendredi.

0: Kathleen me dit son poster préféré, c'était celui de John Travolta. Il y a eu aussi Hulk Hogan pour Marc qui rêvait de devenir l'homme le plus fort de sa municipalité. Et Julie qui me parle évidemment, ah, les acteurs de cinéma. Ah, Patrick Swayze, c'était son préf, comme dirait l'autre. 7h42, bon début de journée, bienvenue au 101.5.
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0: 7h53 minutes avec l'arrestation de Dave Picturmel. On s'est dit, c'est pas mal terminé, les gestes à caractère violent. Non, pas encore. Hier soir, 23h30, il y a des coups de feu qui ont été tirés en direction d'une résidence de la rue Notre-Dame à Cap-Santé. Ça, c'est dans Portneuf. Et cette même résidence-là avait été la cible de coups de feu le 6 avril dernier. L'unité des crimes majeurs de la Sûreté du Québec a récupéré le dossier. On sera là-dessus aujourd'hui, vendredi. À part de ça, il y a peut-être deux, trois éléments qui méritent qu'on prenne du temps pour en parler. Un accident de travail qui est survenu hier dans une entreprise de Sainte-Clotilde, d'un travailleur qui a subi des blessures dont on ignore la nature. Il aurait été coincé entre deux presses qui servent à mouler des parties de plexiglas qu'on retrouve sur des véhicules. Les premiers répondants qui sont arrivés sur les lieux ont constaté que l'employé avait été dégagé. Il a été transporté vers l'hôpital. Il y a un enquêteur de la CNESST qui est au dossier. À part de ça, une distraction pourrait être à l'origine d'une collision entre une voiture et un piéton. C'est survenu juste en face du Maxi sur le boulevard Vachon à Sainte-Marie vers 16h50 hier en fin d'après-midi. La personne a été transportée vers l'hôpital. À part de ça, il y a deux, trois conducteurs qui auraient peut-être pu se garder un petit peu de gêne. Le samedi dernier, un conducteur de 29 ans qui a été arrêté dans un stationnement de Place Centre-Ville à Saint-Georges, complètement ivre. C'est l'intervention d'un citoyen qui a permis aux policiers d'intercepter le jeune homme de 29 ans de Saint-Prosper. Il a soufflé plus du triple de la limite permise. Donc, son véhicule a été saisi. Son permis de conduire a été suspendu sur le champ. Il y a un jeune homme de 31 ans de Saint-Cyprien, lui, qui visiblement voulait tester la capacité de son moteur. Il roulait à 214 km à l'heure dans une zone de 80 lorsqu'il a été appréhendé par les policiers de la Sûreté du Québec. Il a reçu un constat de 2430 $. Ça va aider à payer le troisième lien, ça. 30 points d'inaptitude. Beau! Ça veut dire 4 ans, pas de permis de conduire, ça. Techniquement, c'est ce qui va lui arriver. Hier après-midi, une histoire assez troublante et grâce à la vigilance d'un citoyen, les policiers de la Sûreté du Québec sont intervenus dans le stationnement de l'avenue Lambert à Beauceville et on a arrêté un homme d'une soixantaine d'années. Et ce qu'on dit du côté des policiers, c'est que l'individu aurait eu des contacts inappropriés avec des adolescents. On n'a pas précisé la nature des contacts en tant que tel. Et quand on a arrêté l'individu, on a réalisé qu'il était en bris de condition et en possession d'une arme prohibée. L'enquête est toujours en cours. Évidemment, les enquêteurs vont rencontrer des jeunes qui ont été en contact avec l'individu. Il n'est pas exclu qu'il y ait d'autres accusations qui soient déposées contre lui aujourd'hui, sinon dans les prochains jours, prochaines semaines, du côté du palais de justice de Saint-Joseph. 7h56, on a 22 degrés sur les nuages, du temps gris. Peut-être quelques gouttelettes, là, mais je vous dirais rien de majeur. Peut-être un orage d'une 15 à 20 minutes en fin de journée aujourd'hui, mais pour le reste, ça va être beau demain. Parfait pour le festival sportif de Sainte-Marie. Les messages, au retour, les nouvelles de 8 heures. Bon début de journée, bon vendredi, bon début de week-end.
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0: Autoroute Robert Cliche dans les deux directions, il n'y a pas de souci, mis à part la portion des travaux entre Sainte-Marie et Scott. Respectons les limites de vitesse parce que les amendes sont doublées. Sinon, autoroute 20, direction Lévis, dans les bretelles de l'autoroute à Charny, Saint-Jean-Chrysostome, c'est au ralenti. Mais directement sur l'autoroute 20, on a fermé une voie sur les trois en direction Lévis à la hauteur de Saint-Jean-Chrysostome pour des travaux. Ça provoque un peu de ralentissement. Il y a de la résistance dans les bretelles de l'autoroute Chemin des Îles à raffinerie de pétrole Valero, mais aussi route Kennedy, Lévis-Centreville. Du côté de Québec, c'est les mêmes artères où c'est particulièrement problématique, là. Boulevard Laurier, entre Henri IV et l'Université Laval. Henri IV dans les deux directions, à la hauteur du chantier où on repositionne un viaduc dans le secteur du chemin Sainte-Foy.
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2: Bon vendredi, ici Louis-Philippe Arnoirel. Le premier ministre Mark Carney poursuit ses efforts visant à renforcer les liens entre le Canada et l'Europe alors qu'il amorce sa 9e visite sur le continent depuis son entrée en fonction il y a un peu plus de 15 mois. Il entame aujourd'hui son voyage de 6 jours par une rencontre avec le président français Emmanuel Macron à Paris. Le chef libéral doit ensuite se rendre en Irlande demain pour s'entretenir avec Micheál Martin, le premier ministre irlandais, et la présidente Catherine Connolly. Il terminera son voyage dans les Alpes françaises avec le sommet annuel des dirigeants du G7 à Évian-les-Bains. Le Québec voit son déficit budgétaire reculer de près de la moitié par rapport aux prévisions pour s'élever à 7,2 milliards de dollars pour l'exercice 2025-2026. Le rapport sur la situation financière de la province, publié hier, fait état d'une amélioration concernant les résultats préliminaires pour l'exercice financier s'étant terminé le 31 mars. Le déficit représente une diminution de 47 % par rapport à celui de 13,6 milliards établi lors du dépôt du budget en mars 2025. Le déficit avait ensuite été révisé à la baisse à 9,9 milliards au dernier budget déposé plus tôt cette année. Et en terminant, toujours à Québec, le projet de loi Gaby-Renault qui vise à mieux protéger les femmes de la violence conjugale a été adopté hier à l'Assemblée nationale. La nouvelle loi va permettre à une femme qui craint pour sa sécurité d'obtenir des renseignements concernant les antécédents en matière de violence conjugale d'un partenaire intime. La personne à risque devra remplir un formulaire en ligne ou dans un poste de police qui sera analysé par la Sûreté du Québec. Les policiers feront ensuite de la recherche d'informations et celles jugées pertinentes seront communiquées à la personne. L'idée de cette loi fait son chemin depuis le décès de Gaby-Renault en septembre. Présumément tué par son conjoint, il avait de lourds antécédents de violence conjugale. C'est ce qui complète vos actualités Arsenal Média. Passez une bonne journée sur nos ondes.
3: Au hockey de la Ligue nationale, les Hurricanes de la Caroline se sont approchés à une seule victoire de la Coupe Stanley en emportant hier 4-2 contre les Golden Knights de Vegas à Raleigh. Le 6e match de la série finale sera présenté dimanche 20h à Las Vegas. Baseball majeur, ce soir, les Rangers du Texas débarquent au Fenway Park contre les Red Sox à Boston. Pendant ce temps, les Yankees de New York rendent visite aux Blue Jays à Toronto. Ligue frontière, victoire de 7-5 hier pour les Capitals de Québec sur les Boulders de New York. Québec affronte Rocks à Brockton ce soir, 18h50. Le Canada disputera son tout premier match de la Coupe du monde de soccer aujourd'hui à compter de 15h contre la Bosnie-Herzégovine. Ligue canadienne de football, les Alouettes de Montréal accueillent ce soir à 19h30 des Argonauts de Toronto. Et en course automobile en Formule 1, c'est le Grand Prix de Barcelone en Espagne ce week-end. Les premiers essais libres ont débuté vers 7h30 ce matin et c'est aussi en fin de semaine la 94e édition pour le 24 heures du Mans. OK, pour aujourd'hui, c'est un ciel couvert qu'on a actuellement, mais on parle soleil et nuages avec 40 % de risque d'averse. Il y a un orage au programme en après-midi avec un maximum de 26, humidex 34 degrés. Quelques averses qui doivent cesser en fin de nuit, ça se dégage par la suite. Il pourrait y avoir un orage en soirée, minimum de 17. Demain samedi, plein soleil, 26, humidex de 29. Des nuages pour dimanche, 25. Des averses de retour lundi avec 22 degrés. Les normales de saison, 23 le jour et 11 la nuit. Et actuellement, du côté de Saint-Georges et Beauceville, on a 21. On a 23 degrés, centre-ville, Sainte-Marie.
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Je trouve toujours stimulant de voir arriver des nouvelles entreprises dans la région. C'est le cas notamment de la cuvée locale. On va s'entretenir avec Anne-Marie et Tania dans les prochaines minutes. Ça commence déjà à sentir la bouffe en studio. C'est bon signe. La cuvée locale du côté de Sainte-Enédine. On vous parlera de tout ça dans les prochaines minutes. Mais en musique, deux succès de deux périodes différentes. D'abord, de 2026, Alex Warren avec Fever Dream, mais une chanson qui a été numéro un à l'été de 1995 pour Wizard. Voici Buddy Holly dans vos 100 000 matins au 101.5. Bon vendredi.

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1: On est à sa 20e édition du côté de Sainte-Marie. Il y aura entre autres pour les amateurs de course à pied des distances aussi importantes que le 21,1 km. C'est le demi-marathon. Il y aura des parcours de 10 et de 6 km. Mais assurément demain aussi, ben oui, la course en couleur. Une présentation du IGA des sources de Sainte-Marie pour les enfants, ça va être le gros party. Puis il y aura évidemment des spectacles. Hier, on a débuté tout ça avec Rick Duff. Ça a été une grosse, grosse soirée. Ce soir, la soirée en blanc avec l'électro, Tom Duno et DJ Not Shift Pat qui vont faire vibrer évidemment les festivaliers. Soirée électro, donc à ne pas manquer. Et demain, samedi, en musique Rhapsody Orchestra avec le Marivrain Rémi Chassé. Des chansons qu'on aime et qu'on connaît, bien évidemment. D'ailleurs, moi, demain, je serai sur l'animation des parcours de course du côté de la Chapelle Sainte-Anne à Sainte-Marie. Mais aussi aujourd'hui, du côté de Beauceville, on va souligner les performances exceptionnelles de Marie-Philippe Poulain. Entre autres, on sera sur l'île Ronde à compter de 18h aujourd'hui pour permettre aux citoyens de venir applaudir, de venir accueillir Marie-Philippe Poulain qui sera là en compagnie de sa conjointe, mais surtout Laura Stacy qui joue pour la victoire avec Marie-Philippe Poulain et qui ont remporté la dernière coupe Walter de la saison dans la Ligue professionnelle de hockey féminin. Elles seront là sur place à compter de 18h, donc ce soir sur l'île Ronde à Beauceville. On manque pas ce rendez-vous. Il est 8h, presque 14 minutes, les messages. Pas tellement longtemps, puis on vient avec la musique souvenir de Caen dans vos 100 000 matins.
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0: le matin au 101.5 avec Cain qui parcourt les routes de la province pour une dernière fois. Le dernier spectacle est prévu le 4 décembre prochain. Bienvenue dans les 100 000 matins au 101.5.
1: 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Rencontre avec Anne-Marie et Tania.
0: Bonjour Anne-Marie, Tania, comment allez-vous?
2: Bonjour Jean-François, ça va très bien, vous aussi?
0: Bonne mort, ben oui.
2: Ben oui, ça va toujours.
0: Ben, parce qu'en même temps, il y a plein d'effluves, parce que les auditeurs n'ont pas cette chance-là de sentir, parce que vous m'avez proposé deux assiettes ce matin. Revenons sur la cuvée locale, qui est un nouveau restaurant pub du côté de Sainte-Énédine?
2: Oui, exactement. On est un pub...
0: C'est nouveau, là?
2: Ben c'est nouveau. On a ouvert en décembre, le 5 décembre 2025. Et là, on a à peu près 7 mois. On est encore tout jeune. On commence à se faire connaître. C'est le fun. On commence à avoir des clients réguliers qui reviennent.
0: Des nouveaux visages aussi.
2: Des nouveaux visages un peu partout.
3: Ouais.
2: Ouais, chaque jour,
3: on a
2: du nouveau monde.
3: Des nouveaux clients. C'est vraiment le
0: Mais
3: fun.
0: Mais ça, c'est intéressant. Puis c'est d'autant plus le fun parce que vous travaillez fort pour offrir... un menu de qualité. Parlez-moi un peu de ce qu'on va retrouver dans les assiettes, là.
3: Bien, écoute, on en a déjà parlé, mais nous, on fait affaire avec des producteurs locaux, dans le fond, qui sont dans Chaudière-Appalaches. Fait que là, ce qu'on vous a apporté ce matin, on l'appelle le hot dog de la cuvée.
0: C'est gros, ça, là.
3: Oui. Écoute, avec une salade de choux fait maison, bien sûr. C'est une saucisse de sanglier qui vient de la ferme du Chasseur à Sainte-Énédine. Une saucisse merguez qui est un peu épicée, mais pas piquante. Je pourrais plus dire chaude en bouche. Et avec un petit cornichon frit farci de bacon et de cheddar.
0: C'est très bon.
3: Oui, hein, exactement.
2: De la fromagerie, de la fromagerie et de chemin, bien
3: oui,
2: sûr.
3: Oui, exactement. La panure fait maison. Dans le fond, nous, on n'a pas de friture. Donc, tout est fait au air fryer. Dans le fond, un gros four à convection. Exactement. Fait que tout ce qu'on trouve pas, on le fabrique.
0: Mais pour vous autres, c'est une priorité d'acheter des produits de marchands locaux, de faire rayonner la qualité des produits qu'on retrouve dans la région, là.
2: Absolument. Pour nous, c'était la mission de base, là, de faire affaire avec des producteurs locaux, des artisans, parce que là, on va loin dans notre concept. Oui, on travaille avec des producteurs locaux, mais aussi avec des microbrasseries locales. On est avec Frampton Brass, microbrasserie de Bellechasse, les 12 Cabochons et la Contrebande.
0: Il y en a vraiment une variété, donc, pour tous les goûts, là.
2: Oui.
0: Y a-t-il des plateaux de dégustation? Parce que très souvent, les amateurs de bière de micro, ils sont pas certains, ils vont aimer la blanche, peut-être même la brune, mais quand on arrive avec une belle planche de dégustation, c'est toujours plus facile. Hein?
2: Absolument, on a une planche de dégustation de 4 verres, ça équivaut à peu près à 2 pintes, donc ils ont le choix dans toutes nos bières qui sont en fût, ils ont un choix là, quand même assez
0: varié,
2: important,
0: ben
2: varié,
0: oui.
2: Où absolument on a des blanches, des rousses, des blondes, des brunes.
0: Quand on parle de pub, évidemment, très souvent, les gens vont dire un petit arrêt, on est en moto, c'est l'été, il fait beau, c'est le fun. Mais du mercredi au dimanche, vous êtes là à partir de 11h le matin. Si on va aller dîner ce midi, c'est parfait, là.
2: Absolument. On est ouvert à partir de 11h à tous les jours, du mercredi au dimanche. Et on a aussi...
0: Jusqu'à quelle heure?
2: Tout dépendamment. La semaine, on ferme quand même assez tôt. Là. On se considère pas comme un bar, là.
0: Ouais.
2: Fait que le mercredi, on ferme à 8h, le jeudi à 22h, vendredi, samedi à 23h, puis le dimanche à 8h aussi. Tout dépendamment, là, si il y a beaucoup de monde, on est un peu, là, mais c'est
0: on
2: pas
0: dit
2: mal,
0: qu'on est
2: ça,
0: sur
2: là.
0: La rue Langevin, Sainte-Énédine. C'est où exactement, sur la rue Langevin?
3: C'est l'ancienne caisse populaire, dans le fond, qu'on a retapé. Oui, exactement. On a une belle affiche. On est tout juste qualifié arrêt gourmand aussi depuis un mois ou deux.
0: C'est une bonne nouvelle, ça.
3: Oui, vraiment. Oui. Puis on a fait appel aux maraîchers aussi. Quand on travaille, on est tout le temps là. Fait que là, comme la saison des cultures commence, il y a quelques maraîchers qui sont venus me rencontrer pour nous offrir leurs produits pour que justement on puisse les mettre en valeur.
0: Mais toutes les deux, vous m'avez l'air de deux passionnés de la bouffe, de la qualité, mais surtout de faire rayonner les produits locaux. Je me trompe-tu, là?
3: C'est très important, justement. On a décidé de faire à chaque saison d'inviter une nouvelle microbrasserie de la région. Donc, cet été, nous, on a la brasserie Oxymore à Saint-Gilles-de-l'Aubinière.
0: Ouais.
3: On a 4-5 sortes, là. 6 sortes nouvelles, là, qui va de la blonde, une blanche aux agrumes. Écoute, un très bon vendeur. Les clients ont, ouais, les clients ont aimé ça d'avoir une nouvelle bière. Puis on a 2 sortes de nouvelles bières aussi de Frampton Brass, qui est une bière au bleuet.
2: La Myrtillus, qu'on a reçue hier. D'ailleurs, on a un spécial aujourd'hui.
0: Bon.
2: $1 de rabais sur la Myrtillus, qui est une bière au bleuet extraordinaire, honnêtement. Frampton Brass se sont surpassés cette fois-ci quand ils ont créé cette bière-là. Et on a aussi de Frampton Brass la 1815, une Irish Red, qui est aussi incroyable. On a vraiment plusieurs autres sortes.
0: Ils font des super produits, là. Mais en même temps, là, vous autres, vous allez nous offrir une terrasse pour profiter des beaux rayons de soleil de l'été, là. Est-ce qu'elle est prête, la terrasse, là?
2: Elle est presque prête, en fait. Notre porte s'installe lundi et mardi prochain.
0: Ouais.
2: La terrasse, elle est faite, mais il reste encore quelques détails à peaufiner, dont, entre autres, nos tables, là, sont presque terminées. On va avoir une terrasse de 50 places, mais si, dès aujourd'hui, on peut en profiter, là, nous, on a quand même sorti des tables, là, de façon un peu pré-ouverture.
0: Ben
2: là,
0: oui, mais question de se donner le goût.
2: Pardon?
0: Question de se donner le goût.
3: Puis de profiter du beau temps qui est arrivé.
0: Ben
3: enfin,
0: oui, la chaleur,
3: on est content. Hein,
0: on va le prendre. Mais là, j'étais pas là la première fois que vous étiez passé en studio. J'étais en vacances. Mais d'où vient le nom Cuvée Locale?
2: Ben, en fait, moi, je cherchais... au départ, c'était supposé s'appeler le pub local.
0: OK.
2: C'était comme ça.
0: Ouais.
2: Puis, finalement, je suis allée plus vers la cuvée locale qui voulait plus représenter la microbrasserie.
0: Mais aussi la bouffe.
2: La bouffe aussi.
0: Ouais.
2: On voulait vraiment faire rayonner. C'est notre mission première, de faire rayonner les entreprises de la Chaudière-Appalaches. Donc, la cuvée locale éco-pub, parce qu'on est aussi certifié éco-responsable. Donc, on a vraiment des valeurs très ancrées dans notre mission.
0: Comme quoi, mettons?
2: Ben, par
0: pas
2: exemple,
0: de verre jetable, entre autres?
3: On non, a, aucun plat
2: on a
3: jetable.
2: Des pailles, on a des pailles en métal, on n'a pas de plat à usage unique, même notre papier brun est fait à partir de papier recyclé, nos sacs de poubelle sont faits aussi à partir de plastique recyclé, on utilise des
0: ça,
2: produits
0: c'est important.
2: Bio.
0: C'est important pour vous autres, là,
2: pour
0: de
2: moi,
0: ce que
2: c'est
0: je comprends.
2: C'est très important de le faire, puis je voulais démontrer aussi aux autres entreprises que c'est possible d'avoir une entreprise saine en santé financière tout en étant éco-responsable.
0: Qu'est-ce qu'on peut vous souhaiter pour les prochains jours? Évidemment, du beau temps pour qu'on puisse justement marcher, fouler le plancher de la terrasse.
2: Ben justement, parlant de la terrasse, je voulais juste mentionner que notre ouverture officielle est le 20 juin prochain. Ça va commencer, on va faire une conférence de presse avec...
0: Ouais, Formule 5 à 7,
2: Formule
0: je pense.
2: Formule 5 à 7.
0: Ouais.
2: Ensuite de ça, à 8h30, on a les Cool Cats qui viennent... c'est un peu notre groupe chouchou, là, parce que 4 des 5 membres du groupe viennent de Sainte-Enédine.
0: Bon.
2: Donc, c'est eux qui avaient fait notre ouverture. Puis là, ils viennent faire aussi l'ouverture de la terrasse. Donc, on est vraiment super fiers là, de les recevoir chez nous là, le 20 juin.
0: Évidemment, la cuvée locale, c'est chez nous, mais c'est offert par des gens de chez nous, puis pour des produits de chez nous, des produits de première qualité qu'on retrouve dans notre communauté, dans la région. Puis ça, c'est bon pour l'économie locale, régionale. Puis en plus, on peut réaliser qu'on fait des sacrifices de bons produits. Le hot dog, là, c'est...
3: Ah, la saucisse, écoute, c'est tout nouveau, là, qu'on fait affaire avec lui. Comme j'ai dit, moi, comme je suis toujours au travail, j'ai demandé à ce que les fournisseurs viennent me voir. Puis, il est venu me proposer, là, justement, on a la pizza du moment, c'est du sanglier. C'est une pizza aux asperges et sanglier. Les asperges de Saint-Patrice, bien sûr. Puis, j'ai concocté une petite pizza avec ça. Puis, on a vendu hier, puis j'avais que des bons commentaires.
0: Bon, ben, génial. On invite les gens à se présenter à la cuvée locale. 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
0: Alors, on se donne rendez-vous du côté de Sainte-Enédine, la cuvée locale. Anne-Marie Tania, merci de votre passage, puis bon succès pour la suite.
3: Merci beaucoup. Jean-François.
0: Merci, à très bientôt. 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

0: Lévis, le Blue Ridge Band, les gars sont à Nashville, Tennessee pour une tournée de spectacle. Ils vont aussi aller faire un tour du côté de Las Vegas. Toutes les ondes positives sont lancées vers eux pour qu'ils puissent connaître du succès. Les messages, on vient avec Benjamin et toute l'actualité régionale de ce vendredi.
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11: Bonjour, ici Benjamin Aubert. Voici vos actualités. Le gouvernement du Québec accorde 125 000 $ à l'organisme Cultivé pour partager, pour soutenir la transformation de l'église de Saint-Alfred en complexe maraîcher destiné aux banques alimentaires de la région. La ministre Chantal Rouleau précise que l'aide servira à consolider les opérations et à compléter la dernière phase du projet.
12: L'argent va venir, va permettre d'avoir peut-être une ressource de plus ou un équipement supplémentaire, mais c'est pas tant pour construire la serre que pour s'assurer que l'ensemble des activités, faire pousser les légumes, organiser là la distribution de ces légumes-là pour que ça se rende chez Moisson Beauce.
11: En opération depuis 2024, grâce à des investissements de plus de 3,4 millions, le projet repose sur un partenariat entre le milieu communautaire, les gens d'affaires et le gouvernement. Les directeurs de la protection de la jeunesse du Québec lancent un appel à faire des enfants une priorité dans les décisions de société. Ils constatent une augmentation des besoins et une complexification des situations familiales, notamment en matière de santé mentale. En Chaudière-Appalaches, les signalements à la DPJ ont bondi de 13% au cours de la dernière année pour atteindre près de 9000 dossiers. Les abus physiques et l'exposition à la violence conjugale sont les motifs les plus souvent retenus dans la région. Un homme de 42 ans et une femme de 28 ans comparaîtront aujourd'hui à Québec en lien avec une tentative de meurtre survenue hier sur la rue Saint-Georges à Lévis. Un homme dans la fin vingtaine a été attaqué à l'extérieur de sa résidence par deux suspects qui le connaissaient, et ce, dans un contexte de conflit. Selon la police, la victime a été frappée à la tête avec un objet contondant avant que ses agresseurs tentent de la poignarder. On ne craint pas pour sa vie. Et la première ministre affirme que les projets de mobilité dans la région de Québec entrent dans une nouvelle phase et que l'avance-recul des dernières années est terminée. Devant la Chambre de commerce de Québec, Christine Fréchette a assuré que les dossiers du tramway, d'un éventuel troisième lien et de l'autoroute 40 avancent désormais de façon coordonnée. Selon le Journal de Québec, elle a soutenu que le financement du tramway est maintenant complété grâce à des ententes avec Ottawa et que le gouvernement entend poursuivre les travaux d'infrastructure et lancer un appel d'intérêt international pour un troisième lien entre Québec et Lévis. Voilà, c'est ce qui complète. Pour d'autres manchettes, consultez mabourse.com.
13: Météo pour aujourd'hui. Alternance soleil-nuage, ce sera chaud, humide. On parle de 26 degrés, humidex 34. Il pourrait y avoir un orage en après-midi. Les averses vont cesser la nuit prochaine. Il y aura dégagement complet par la suite, minimum de 17. Demain samedi, généralement ensoleillé, 26 au maximum, humidex de 29. Des nuages pour dimanche, 25. Des averses lundi, 22. Et actuellement, on a 24 degrés, centre-ville, Sainte-Marie. 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

0: 4, vous trouvez pas que ça sent drôle? Ouais, ça sent l'été, ça sent la fin de semaine avec la percée de soleil qu'on connaît, la chaleur, wow, la piscine, le barbecue. Ça va être un gros week-end, mais peu importe ce que vous allez faire, restez bien branchés au meilleur de la musique. On s'appelle O115, bon vendredi.
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célébration de tête au Festival sportif des Jardins en fin de semaine. Sait-on jamais? Hey, là-dessus, je vous souhaite une bien belle fin de semaine. On se retrouve lundi à compter de 6 heures pour une autre des 100 000 matins. Bon week-end! Salut! À lundi!

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4: Vendredi, déjà, parce que je ne l'ai pas vu passer cette semaine-là. J'espère que c'est un peu la même chose pour vous. Bienvenue à Haut pour le meilleur de la musique. Mon nom est Stéphanie Gagné. Un grand bonheur de vous accompagner jusqu'à midi partout au Québec. Et ce matin, on va vous donner un peu plus d'informations sur le retour de Musique Plus, le luxe des voitures chinoises. Le 12 juin, soit aujourd'hui, journée J'achète québécois et fréquence de redémarrage de votre téléphone. À quel moment on doit le faire? Les détails à venir dans quelques minutes. Et sinon, en musique, Farnham Blondes, Francis de Grand Prix, Somber et la toune de Friends. À chaque début d'épisode, on pouvait entendre ce gros hit. Voici le 1995 de Rembrandt.

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faut dire que Musique Plus, pour moi, pour les jeunes de ma génération, c'était une religion. Le combat des clips, les entrevues avec Geneviève Borne, le cimetière des CD avec Claude Rajotte où il a détruit, je pense à grands coups de rouleau compresseur, un album des Spice Girls et où il avait louangé l'album OK Computer de Radiohead. Musique Plus qui revit sur TikTok. Et de quelle façon? Je vous explique dans quelques minutes, mais à l'instant, un band originaire de Las Vegas, Nevada. Voici Imagine Dragons à haut.

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1: Musique Plus sur TikTok, c'est quoi ça? Ben, c'est débuté depuis hier. Ça a été annoncé le mois dernier, cette version 2.0 de Musique Plus, avec des VJ, des nouveaux VJ, dont le chanteur William Cloutier, l'influenceur Murphy Cooper et quelques autres. On a aussi portion humour qui va être assurée par deux youtubeuses créatrices de contenu très populaires, Michel Furtado et encore Pascal Deblois. On va avoir des capsules, de quoi mettre la musique d'ici et d'ailleurs en vedette. Non, il y aura pas des clips un après l'autre, là. C'est pas comme à l'époque, parce que ça a quand même fermé ses portes en 2019. Il y avait un lent déclin de Musique Plus. Mais moi, ça a changé ma vie. J'ai tellement aimé Musique Plus. Oui, on va avoir un brin de nostalgie à travers tout ça, mais on prévoit que le compte Musique Plus sur TikTok génère une dizaine de nouveaux contenus chaque semaine. Oh!

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que votre cellulaire est en santé? Difficile à dire, j'avoue, là. Est-ce qu'on a un point de repère? Moi, le mien, je l'ai depuis 2019. Il est vieux, mais il est encore en vie. Alors, peut-être que je fais bien ça. Qu'est-ce qu'on doit faire? Explication à vous donner dans quelques minutes, mais juste avant de 1992. Hop!

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1: C'est un réflexe à développer pour avoir une bonne santé, une bonne cybersanté, ouais. Le réflexe de redémarrer notre téléphone cellulaire. C'est un expert en cybersécurité qui nous recommande fortement de le faire parce que la majorité des codes aujourd'hui vont résider dans la mémoire vive et quand on redémarre le téléphone, ça nettoie la mémoire. On connaît pas grand monde qui ont des antivirus sur le téléphone portable, la tablette, ça existe, mais en faisant un redémarrage, ça élimine la possibilité d'être attaqué par des pirates informatiques, ça va jusque-là. Alors, de le faire une fois par semaine, écoutez, lundi matin, on se lève, on fait ça, mettez ça dans votre routine, ça peut faire une belle grande différence. En tout cas, moi, je vais le faire, je vous le promets. Zombie, Youngblood, ça s'en vient, et les infos, à haut.
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9: Bonjour, ici Benjamin Aubert. Voici vos actualités. Un homme de 70 ans a été arrêté hier après-midi à Beauceville par la Sûreté du Québec. Il aurait eu des contacts inappropriés avec des adolescentes près de l'église située sur l'avenue Lambert. Le suspect a comparu au palais de justice de Saint-Joseph-de-Beauce pour répondre à des accusations de bris de condition et de possession d'une arme prohibée. D'autres accusations pourraient s'ajouter. L'enquête se poursuit. Le gouvernement du Québec accorde 125 000 $ à l'organisme Cultivé pour partager, pour soutenir la transformation de l'église de Saint-Alfred en complexe maraîcher destiné aux banques alimentaires de la région. La ministre Chantal Rouleau précise que l'aide servira à consolider les opérations et à compléter la dernière phase du projet. En opération depuis 2024, grâce à des investissements de plus de 3,4 millions, le projet repose sur un partenariat entre le milieu communautaire, les gens d'affaires et le gouvernement. Et le service de police de la ville de Québec confirme que la jeune femme de 19 ans blessée par balle le 7 juin dernier sur le chemin Sainte-Foy a été victime d'une erreur sur la personne. Grièvement blessée lors de l'événement, elle a été transportée à l'hôpital et son état est maintenant jugé stable. Selon les enquêteurs, ni elle ni les autres occupants du logement ne seraient liés à un incident violent survenu à la même adresse plus tôt cette année. Voilà, c'est ce qui complète. 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

0: Moi, dès que je vois que c'est un produit québécois que j'ai dans la mire comparativement à un produit américain, si le prix est pas trop exagéré, ben j'embarque, c'est sûr. Aujourd'hui, c'est une journée importante qui ressemble un peu à ce que je viens de vous expliquer. La journée, j'achète un produit québécois. On en est à la deuxième édition. On a voulu embarquer dans la vague du fameux 12 août, j'achète un livre québécois. Il y a le 12 février où j'achète une sortie québécoise. Puis ça a été lancé avec Aliments du Québec et les produits du Québec la journée du 12 juin qui, oui, peut faire la différence. L'organisme Les produits du Québec recense 148 000 produits certifiés, un peu comme le fait Aliments du Québec pour la nourriture. Alors, le 12 juin, ça devrait être un réflexe d'acheter québécois, comme le 13, puis le 14, puis le 21 janvier. Là, pour n'importe quand, le Québec devrait être notre priorité parce que l'argent reste chez nous. Matt Meissen, Downstairs, ça s'en vient. À haut.
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à la bonne place, s'arrête partout ou presque. Il va faire escale à Saint-Eustache, à Sainte-Perpétue, Natashquan, à Lac-des-Écorces, à Saint-Fabien, Princeville. Il s'appelle Vince Lemire. On vous l'offre, l'une des stars du New Country au Québec pour le meilleur de la musique.

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1: Arrivé de bonne heure ce soir. 18h, là, ce serait le bon moment sur l'île ronde de Beauceville pour pouvoir faire une haie d'honneur et accueillir comme il se doit Marie-Philippe Poulin et Laura Stacy aussi qui sera là. Marie-Philippe qui aura droit à tous les honneurs dans le cadre aussi du Festi Rotary qui a lieu au même endroit, juste un peu plus tard. L'activité qui est gratuite, il y aura prise de parole de Marie-Philippe. 18h30, 20h, feu d'artifice, une belle ambiance festive. Mais il faut avoir du monde pour notre athlète de Beauceville. 5 médailles olympiques et tant de victoires autour d'elle. Alors, soyez là en grand nombre aujourd'hui. 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
8: Bonjour, ici Benjamin Aubert. Voici vos actualités. Un homme de 70 ans a été arrêté hier après-midi à Beauceville par la Sûreté du Québec. Il aurait eu des contacts inappropriés avec des adolescentes près de l'église située sur l'avenue Lambert. Le suspect a comparu au palais de justice de Saint-Joseph-de-Beauce pour répondre à des accusations de bris de conditions et de possession d'une arme prohibée. D'autres accusations pourraient s'ajouter. L'enquête se poursuit. Le gouvernement du Québec accorde 125 000 $ à l'organisme Cultivé pour partager, pour soutenir la transformation de l'église de Saint-Alfred en complexe maraîcher destiné aux banques alimentaires de la région. La ministre Chantal Rouleau précise que l'aide servira à consolider les opérations et à compléter la dernière phase du projet. En opération depuis 2024, grâce à des investissements de plus de 3,4 millions, le projet repose sur un partenariat entre le milieu communautaire, les gens d'affaires et le gouvernement. Et le service de police de la ville de Québec confirme que la jeune femme de 19 ans blessée par balle le 7 juin dernier sur le chemin Sainte-Foy a été victime d'une erreur sur la personne. Grièvement blessée lors de l'événement, elle a été transportée à l'hôpital et son état est maintenant jugé stable. Selon les enquêteurs, ni elle, ni les autres occupants du logement ne seraient liés à un incident violent survenu à la même adresse plus tôt cette année. Voilà, c'est ce qui complète. 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

Un vendredi soir à regarder un film sur grand écran, faire du karaoké avec les micros intégrés, tout ça, puis boire une petite bière sortie du frigo. Ça pourrait être le cas dans votre voiture bientôt. Les voitures électriques qui circulent en Chine offrent ce genre de gadget. Puis bientôt, on aura ça ici sur le marché au Canada. Il y a même certains travailleurs en Chine qui préfèrent regarder leur épisode d'une série dans leur auto avant de rentrer à la maison après le boulot. Question de décompresser, c'est fou, hein? Il y a même de l'écran d'une voiture Xiaomi, qui est une voiture chinoise. On peut contrôler la climatisation de sa maison intelligente à distance. Il y a un assistant vocal aussi pour chaque grande marque pour demander de baisser les vitres, de partir les essuie-glaces. C'est très, très technologique. Le système d'information de divertissement est développé, sophistiqué. C'est comme avoir un téléphone intelligent, mais d'être assis dessus puis de conduire avec quatre roues. Mais on n'aura pas tout ici au Canada parce qu'il y a beaucoup de réglementations au pays. Alors, certains gadgets dont on raffole en Chine ne seront pas proposés ici au Canada. C'est une histoire à suivre de très près qui arrive chez nous bientôt. The Atari, ça s'en vient à haut!

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Un gros merci d'être là, bien branché à Our pour le meilleur de la musique. Je salue ceux et celles qui se branchent pour la toute première fois. Il y a toujours des petits nouveaux. Je m'appelle Stéphanie Gagné. Un plaisir de vous accompagner jusqu'à midi. Et voici TDAH.

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1: De mon côté, la semaine est presque terminée. Un peu de paperasse à faire, des préparatifs, là, on le sait, là. C'est pas juste parler dans un micro, faire de la radio, mais c'est déjà le moment pour moi de vous souhaiter un bon week-end. Je vous dis à la semaine prochaine avec grand bonheur pour le meilleur de la musique en avant-midi. Mon nom est Stéphanie Gagné. Bon week-end. Profitez-en des moments en famille, entre amis. Si vous prenez la route, soyez prudents. Je vous laisse au bon soin de Richard Z. Sirois, Sylvain Caron pour les grands bazous. Sublime, Avenir, Harmonium, Boston, pièce celle-là qui s'en vient.
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9: Bonjour, ici Benjamin Aubert. Voici vos actualités. Un homme de 70 ans a été arrêté hier après-midi à Beauceville par la Sûreté du Québec. Il aurait eu des contacts inappropriés avec des adolescentes près de l'église située sur l'avenue Lambert. Le suspect a comparu au palais de justice de Saint-Joseph-de-Beauce pour répondre à des accusations de bris de conditions et de possession d'une arme prohibée. D'autres accusations pourraient s'ajouter. L'enquête se poursuit. Le gouvernement du Québec accorde 125 000 $ à l'organisme Cultivé pour partager, pour soutenir la transformation de l'église de Saint-Alfred en complexe maraîcher destiné aux banques alimentaires de la région. La ministre Chantal Rouleau précise que l'aide servira à consolider les opérations et à compléter la dernière phase du projet. En opération depuis 2024, grâce à des investissements de plus de 3,4 millions, le projet repose sur un partenariat entre le milieu communautaire, les gens d'affaires et le gouvernement. Et le service de police de la ville de Québec confirme que la jeune femme de 19 ans blessée par balle le 7 juin dernier sur le chemin Sainte-Foy a été victime d'une erreur sur la personne. Grièvement blessée lors de l'événement, elle a été transportée à l'hôpital et son état est maintenant jugé stable. Selon les enquêteurs, ni elle ni les autres occupants du logement ne seraient liés à un incident violent survenu à la même adresse plus tôt cette année. Voilà, c'est ce qui complète. 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
3: Eh hey, ben salut tout le monde, c'est vendredi.
4: Oui, monsieur, et bonne heure de lunch, parce que Richard oublie trois quarts du temps de vous le dire.
3: Sylvain Caron, c'est pas que j'oublie de le dire. C'est que si je parle de bouffe, j'ai faim.
4: Oui, mais regarde, t'offres la run, tu mangeras ta sandwich au ballonné tantôt, ou t'attendras à 13h.
3: Oui, parce que, évidemment, on est de midi à 13h. La plupart d'entre vous, vous préparez probablement à manger, à luncher.
4: Ah oui. Il y a même des gens sur les terrasses que l'on salue un peu partout à travers la province.
3: Hé, hey, regarde, je présente Yes, puis je m'en vais.
4: OK, c'est bon.
3: Je traverse la rue au resto de l'autre côté. Oh, ben écoutez, Yes, Owner of a Lonely Heart, le meilleur de la musique. C'est toujours ici, à Oh!

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1: Ben, le grand classique aujourd'hui appartient au groupe Boston et Dieu sait qu'ils en ont eu des hits.
2: Mais hein.
1: Si on pense à Don't Look Back, More Than a Feeling. Aujourd'hui, anniversaire de naissance, le 12 juin 1951, il est né Brad Delp, guitariste, chanteur de Boston. Immense succès avec plusieurs chansons, on en parlait tout à l'heure. Malheureusement, il est retrouvé mort à son domicile à l'âge de 55 ans. Mmh. Intoxication au monoxyde de carbone. Ça sent pas... très belle histoire, son décès.
2: Non.
1: En tout cas. Mais Boston, immense groupe, des millions d'albums vendus. On va les écouter tout de suite avec More Than Feeling, le meilleur de la musique à l'heure du dîner. C'est toujours...
2: Merci de le dire.
1: C'est toujours ici, à O.
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0: Ben ici, c'est toujours le meilleur de la musique sur le réseau Arsenal Média, le plus grand radiodiffuseur au Québec. On a un quart d'heure non-stop devant nous avec, entre autres, Twisted Sister, Linkin Park. Ça va commencer avec Genesis, une pièce qui s'appelle Land of Confusion. Et on suit toujours l'état de santé de Phil Collins.
1: Ouais, c'est pas nécessairement évident dans son cas, par exemple.
0: Non, opération à la colonne vertébrale, au genou, en tout cas, beaucoup, beaucoup de problèmes de santé de son côté. Alors, prompt rétablissement. Ouais. Phil, hey, tu nous fais un petit bulletin de sport dans quelques instants?
1: Oui, on va pouvoir acheter un coup d'œil ben, pour le premier match du Canada, tantôt au soccer, et puis hockey.
0: Hockey, puis aussi la finale au basket, c'est
1: oui, exactement, dans la NBA.
0: On en parle dans un instant avec celui qui aurait aimé devenir journaliste sportif, mais finalement, il a préféré travailler avec moi.
1: J'ai raté ma carrière.
0: Genesis dans un instant au meilleur de la musique.
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0: Ben, c'était Ram Jam avec Blackberry. Ça se poursuit ce show radio ici avec Ron Fournier.
1: Poppy.
0: Hey, je l'aimais beaucoup, ce monsieur-là.
1: Ben,
0: à la retraite maintenant.
1: Tellement
0: c'était, fin. C'était mon voisin à un moment donné dans les Laurentides. Oui, c'était mon voisin, puis un adorable monsieur, très gentil.
1: Tellement gentil. Écoute, très rapidement, on va parler de sport. Ce gars-là m'a fait faire la visite du vestiaire du Canadien de Montréal. J'avais une passe, mais qui n'était pas all access dans le temps. Et puis, il m'avait donné la permission de le faire, puis je m'en souviens encore aujourd'hui. Donc, merci, Ron!
0: Finale de la Coupe Stanley, on est rendu où, là?
1: Ben, on est rendu avec une avance de 3-2. Les Hurricanes à Caroline, avec la victoire d'hier, pourraient remporter la Coupe Stanley dimanche dans le cadre du match numéro 6 qui sera présenté du côté de Las Vegas. Il y a du basketball aussi, parce que demain, on va surveiller la grande finale qui se poursuit entre les Knicks de New York qui ont fait un retour spectaculaire en remportant le plus récent match face aux Spurs de San Antonio. Et on pourrait remporter les grands honneurs d'ailleurs dès demain soir. Et ben soccer, oui, le Canada, faut pas l'oublier, c'est le premier match de la Coupe du monde du soccer tantôt.
0: Voici Zébulon et Marie-Louise, le meilleur de la musique. C'est toujours ici à O.
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2: 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Pour conclure ce show radio, nous, on est là dimanche matin de 9 à 10. Tous les jours de la semaine, de midi à 13.
3: 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Là, c'est vrai. 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
2: 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Hey, merci Sylvain Caron à la production de ce jour radio. Je vous suggère de rester à l'écoute des stations hautes du réseau Arsenal Média parce qu'ici, c'est toujours le meilleur de la musique qu'à l'heure du dîner. Salut tout le monde. Bye. Bon week-end.
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13: Bonjour, ici Benjamin Aubert. Voici vos actualités. Un homme de 70 ans a été arrêté hier après-midi à Beauceville par la Sûreté du Québec. Il aurait eu des contacts inappropriés avec des adolescentes près de l'église située sur l'avenue Lambert. Le suspect a comparu au palais de justice de Saint-Joseph-de-Beauce pour répondre à des accusations de bris de condition et de possession d'une arme prohibée. D'autres accusations pourraient s'ajouter. L'enquête se poursuit. Le gouvernement du Québec accorde 125 000 $ à l'organisme Cultivé pour partager, pour soutenir la transformation de l'église de Saint-Alfred en complexe maraîcher destiné aux banques alimentaires de la région. La ministre Chantal Rouleau précise que l'aide servira à consolider les opérations et à compléter la dernière phase du projet. En opération depuis 2024, grâce à des investissements de plus de 3,4 millions, le projet repose sur un partenariat entre le milieu communautaire, les gens d'affaires et le gouvernement. Et le service de police de la ville de Québec confirme que la jeune femme de 19 ans blessée par balle le 7 juin dernier sur le chemin Sainte-Foy a été victime d'une erreur sur la personne. Grièvement blessée lors de l'événement, elle a été transportée à l'hôpital et son état est maintenant jugé stable. Selon les enquêteurs, ni elle, ni les autres occupants du logement ne seraient liés à un incident violent survenu à la même adresse plus tôt cette année. Voilà, c'est ce qui complète. 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
2: Hello, hello, bon début d'après-midi. Olivier Poitras qui vous retrouve dans le meilleur de la musique. Un gros merci d'être branché sur nos ondes et de débuter votre après-midi avec nous. Cette dernière de la semaine, vendredi 12 juin. J'espère que le week-end sera bon pour vous. On a évidemment le meilleur de la musique dans les prochaines minutes. Miles Smith et Nell Horan, ça s'en vient. Luke Combs dans les prochaines. Et on passe avec Alex Warren et Fever Dream à Oakland.

le temps de vous saluer, peu importe d'où vous êtes branchés, de quelle façon vous nous écoutez présentement. On est ensemble, ouais, pour une bonne partie de l'après-midi, du début de soirée avec le Party Rock à 16h. On poursuit sans musique avec Miles Smith et Neon Oran. Vous êtes à la bonne place.

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1: Vous avez été plusieurs à avoir été touchés plus tôt aujourd'hui par la panne majeure de Meta, entre autres avec les applications Facebook et Instagram. Et on dirait que la minute que ça arrive, on est un peu en mode panique, hein? Moi, le premier, j'ai beaucoup de contacts, évidemment, avec qui je fais affaire sur Messenger pour le travail et tout ça. Là, je me dis, Caroline, trouve un autre moyen. Heureusement, les courriels et les textos existent encore. Bonne nouvelle, ça devrait être établi dans le port des cas, sinon ça s'en vient dans les prochaines minutes, les prochaines heures. Il n'y a pas de problème là-dessus. Dans les prochaines, on poursuit avec Youngblood et Zombies. Ça s'en vient, restez là.
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Le meilleur de la musique qui se poursuit après Blink 182 et What's My Age Again. On poursuit avec Fuseau, Dub Silence et Adamo. Voici Coffee au meilleur de la musique à O.

0: Hier, on avait droit au match numéro 5 de la série entre les Hurricanes de Caroline et les Golden Knights de Vegas. Et victoire des Hurricanes, 4-2, qui prennent les devants par le feu même dans cette série-là, 3-2, et qui se donnent une bonne option sur la Coupe cette année pour le prochain match qui va avoir lieu dimanche soir du côté de Vegas. J'ai l'impression que ce sera peut-être pas 5 pour les Golden Knights. Hein? Les Hurricanes jouent pratiquement de façon parfaite. Point dur à battre. À suivre. Dans les prochaines minutes qui s'en vient, la musique de Summer avec Homebreaker. Je vous souhaite un bon vendredi chez nous.
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6: Bonjour, ici Benjamin Aubert. Voici vos actualités. Un homme de 70 ans a été arrêté hier après-midi à Beauceville par la Sûreté du Québec. Il aurait eu des contacts inappropriés avec des adolescentes près de l'église située sur l'avenue Lambert. Le suspect a comparu au palais de justice de Saint-Joseph-de-Beauce pour répondre à des accusations de bris de condition et de possession d'une arme prohibée. D'autres accusations pourraient s'ajouter. L'enquête se poursuit. Le gouvernement du Québec accorde 125 000 $ à l'organisme Cultivé pour partager, pour soutenir la transformation de l'église de Saint-Alfred en complexe maraîcher destiné aux banques alimentaires de la région. La ministre Chantal Rouleau précise que l'aide servira à consolider les opérations et à compléter la dernière phase du projet. En opération depuis 2024, grâce à des investissements de plus de 3,4 millions, le projet repose sur un partenariat entre le milieu communautaire, les gens d'affaires et le gouvernement. Et le service de police de la ville de Québec confirme que la jeune femme de 19 ans blessée par balle le 7 juin dernier sur le chemin Sainte-Foy a été victime d'une erreur sur la personne. Grièvement blessée lors de l'événement, elle a été transportée à l'hôpital et son état est maintenant jugé stable. Selon les enquêteurs, ni elle ni les autres occupants du logement ne seraient liés à un incident violent survenu à la même adresse plus tôt cette année. Voilà, c'est ce qui complète. 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

nouveautés que vous allez entendre sur nos ondes, évidemment, et qui fait déjà beaucoup réagir avec Cowgirl. Et c'est Chabouzi qui s'en vient avec un autre succès, A Bar Song, voici Tipsy à haut.

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2: Oh. Hier, c'était le dévoilement des nouveaux VJ Music Plus sur la plateforme TikTok. Et ce sont des têtes d'affiche.

niche, on va dire, des réseaux sociaux. OK? Évidemment, on a le chanteur et comédien William Cloutier qui en font partie. Michel Furtado, Murphy Cooper, Pascal Deblois, Caraba et Mounir Kadouri qui font partie de cette, on va dire, nouvelle cohorte de VJ du côté de Musique Plus. Est-ce que ce sera quelque chose que vous allez suivre ou non? J'ai envie d'avoir vos commentaires là-dessus. Dans les prochaines minutes, la musique de Matt Mason avec Downstairs, dans le meilleur de la musique à haut.

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classiques qu'on a ici au Québec. Et vous allez l'entendre encore longtemps sur nos ondes. On a même un spécial Québec pour vous le 24 juin pour la Saint-Jean-Baptiste. C'est Vincent Vallière, Je pars à pied.

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1: Avec quand on s'auto-proclame le meilleur de la musique, c'est pas pour rien. Évidemment, vous avez tous les hits des dernières années. D'ailleurs, je vous joue les plus gros hits rock à compter de 16 heures dans le Party Rock, mais aussi, on vous joue les plus gros hits du moment. Ceux qui viennent juste de sortir tout chaud, sortis du four, et celui de Tame Impala en fait partie. Dracula, c'est ce qui s'en vient dans les prochaines minutes.
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7: Bonjour, ici Benjamin Aubert. Voici vos actualités. Un homme de 70 ans a été arrêté hier après-midi à Beauceville par la Sûreté du Québec. Il aurait eu des contacts inappropriés avec des adolescentes près de l'église située sur l'avenue Lambert. Le suspect a comparu au palais de justice de Saint-Joseph-de-Beauce pour répondre à des accusations de bris de condition et de possession d'une arme prohibée. D'autres accusations pourraient s'ajouter. L'enquête se poursuit. Le gouvernement du Québec accorde 125 000 $ à l'organisme Cultivé pour partager, pour soutenir la transformation de l'église de Saint-Alfred en complexe maraîcher destiné aux banques alimentaires de la région. La ministre Chantal Rouleau précise que l'aide servira à consolider les opérations et à compléter la dernière phase du projet. En opération depuis 2024, grâce à des investissements de plus de 3,4 millions, le projet repose sur un partenariat entre le milieu communautaire, les gens d'affaires et le gouvernement. Et le service de police de la ville de Québec confirme que la jeune femme de 19 ans blessée par balle le 7 juin dernier sur le chemin Sainte-Foy a été victime d'une erreur sur la personne. Grièvement blessée lors de l'événement, elle a été transportée à l'hôpital et son état est maintenant jugé stable. Selon les enquêteurs, ni elle ni les autres occupants du logement ne seraient liés à un incident violent survenu à la même adresse plus tôt cette année. Voilà, c'est ce qui complète. 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

Jagged Little Pill est sorti en 1995. Au tout départ, on la connaissait sous le nom d'Alanis au début des années 90, mais c'est avec Alanis Morissette, son nom complet, qu'elle a fait carrière. You Oughta Know, c'est ce qui suit.

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0: ceux qui vont suivre la Coupe du Monde de la FIFA. Ça a commencé officiellement hier et ça va commencer officiellement. En fait, c'est commencé officiellement aujourd'hui pour le Canada qui affronte présentement la Bosnie-Herzégovine et qui fait partie d'un groupe où on a des chances. La Bosnie en fait partie, le Qatar et la Suisse font partie du groupe B. D'où le Canada fait partie. Est-ce que vous avez mis un pari sur une équipe? Est-ce que ça peut être la France, l'Espagne, l'Allemagne qui va remporter la Coupe du Monde? Il y en a beaucoup qui disent l'Allemagne, qui ont de très bonnes chances, qui font partie d'une des puissances mondiales. À suivre. Dans les prochaines, Alex Warren, Jelly Roll, ça s'en vient. Le meilleur de la musique à haut.
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1: Ben restez là parce que c'est loin d'être fini. On poursuit ça dans les prochaines minutes. Ce sera le Party O, Party Rock, qui suit à compter de 16 ans avec les plus gros hits des années 80, 90 jusqu'à aujourd'hui. Entre autres, il y aura du Linkin Park, il y aura du AC/DC. On va avoir évidemment Green Day qui s'en viennent avec un succès de 2000, Minority. C'est ce qui suit dans les prochaines à O.
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5: Bonne fin de journée, ici Benjamin Aubert. Voici vos actualités. La ministre de la Solidarité sociale et de l'Action communautaire, Chantal Rouleau, estime qu'un retour à l'apprentissage de la cuisine pourrait contribuer à réduire l'insécurité alimentaire au Québec. En entrevue avec mabourse.com, elle a soutenu que de cuisiner davantage permettrait notamment de limiter le gaspillage alimentaire.
6: Là, il faut lutter contre le gaspillage. Il faut faire en sorte qu'on ne perde pas de nourriture. Il faut revenir aussi, je pense, c'est à la base de la cuisine, savoir cuisiner.
5: La ministre se dit également favorable à un retour des cours de cuisine à l'école, soulignant que plusieurs nouveaux établissements sont désormais dotés de cuisines adaptées à cet apprentissage. De passage à Beauceville pour une journée d'hommage aujourd'hui, la hockeyeuse Marie-Philippe Poulin s'est dite très fière de revenir dans sa ville natale avec une médaille olympique et la Coupe Walter remportée avec la victoire de Montréal. Rencontrant des jeunes en matinée, elle a insisté sur l'importance de la persévérance et de la résilience dans la poursuite des rêves.
7: C'est d'aller voir aujourd'hui les élèves, les écoles. C'est là qu'on a commencé. On a tous commencé à leur âge dans un gym, assis à terre à écouter sur les professeurs ou peu importe qui venait nous parler. Mais tu sais, tout commence là. Puis je crois beaucoup, comme tu as mentionné, tu sais, ouais. Avec le travail, la persévérance, la résilience, tout est possible.
5: À 35 ans, elle affirme toujours aimer le hockey et prévoit poursuivre sa carrière tout en indiquant que de fonder une famille avec sa conjointe Laura Stacy fait partie de leur projet. Un homme de 70 ans a été arrêté hier après-midi à Beauceville par la Sûreté du Québec. Il aurait eu des contacts inappropriés avec des adolescentes près de l'église située sur l'avenue Lambert. Le suspect a comparu au palais de justice de Saint-Joseph-de-Beauce pour répondre à des accusations de bris de conditions et de possession d'une arme prohibée. D'autres accusations pourraient s'ajouter alors que l'enquête se poursuit. Voilà, c'est ce qui complète. Pour d'autres manchettes, consultez mabourse.com.
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3: Oh. Hello, hello, bienvenue dans votre Party Rock, édition du 12 juin. Olivier Poitras avec vous jusqu'à 19h. Un gros merci d'être branché sur nos ondes à haut, peu importe d'où vous soyez. Si vous êtes de retour à la maison, si vous êtes dans le trafic, vous êtes encore au travail, peu importe. Merci d'être là. Dans les prochaines minutes, on aura la musique de Green Day avec Manor Ready, ça s'en vient. ACDC, Money Talks, Billy Talens avec Fallen Leaves et on passe avec My Chemical Romance. Et teenagers, je vous souhaite un excellent vendredi sur nos ondes.

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1: Aujourd'hui, on a affaire, commence à faire beau et chaud un peu partout à travers la province. Et ça fait du bien. On est à quoi? 9 jours du solstice d'été. La plus longue journée de l'année et du début officiel de l'été. Les terrasses sont ouvertes, les piscines aussi. Les terrasses, vous en profitez et on profite surtout des plus gros hit rock. Les Red Hot Chili Peppers dans les prochaines. Nirvana, ça s'en vient, Smash Mouth. Et au retour, c'est Metallica à haut.

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2: La ville de Sainte-Marie vous avise qu'il n'y aura pas d'épandage de lisier ce week-end dans le secteur du rang Saint-Étienne-Nord. La possibilité d'odeurs en provenance de d'autres secteurs n'est toutefois pas exclue.
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Eh bien, le nouveau film est prévu pour Noël 2027, soit dans un petit peu plus d'un an. J'ai hâte de voir ça, on y retrouvera évidemment plusieurs des acteurs originaux. Les Boys, avec Éric Lapointe, à Haut.

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1: Pour saluer les gens qui travaillent à l'extérieur, entre autres les gens de la construction, les gens qui travaillent comme paysagistes ou peu importe c'est quoi votre travail, si vous travaillez dehors et que vous faites partie de ceux qui sont dans les régions où on atteint les 35-40 degrés Celsius avec l'humidex et tout. Salutations, on pense à vous. Hydratez-vous bien, ouais. Bien important avec cette chaleur-là. Hey, mais Metallica, ça s'en vient. Nothing Else Matters au retour.
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9: Bonne fin de journée, ici Benjamin Aubert. Voici vos actualités. La ministre de la Solidarité sociale et de l'Action communautaire, Chantal Rouleau, estime qu'un retour à l'apprentissage de la cuisine pourrait contribuer à réduire l'insécurité alimentaire au Québec. En entrevue avec mabourse.com, elle a soutenu que de cuisiner davantage permettrait notamment de limiter le gaspillage alimentaire.
10: Là, il faut lutter contre le gaspillage. Il faut faire en sorte qu'on ne perde pas de nourriture. Il faut revenir aussi, je pense, c'est à la base de la cuisine, savoir cuisiner.
9: La ministre se dit également favorable à un retour des cours de cuisine à l'école, soulignant que plusieurs nouveaux établissements sont désormais dotés de cuisines adaptées à cet apprentissage. De passage à Beauceville pour une journée d'hommage aujourd'hui, la hockeyeuse Marie-Philippe Poulin s'est dite très fière de revenir dans sa ville natale avec une médaille olympique et la Coupe Walter remportée avec la victoire de Montréal. Rencontrant des jeunes en matinée, elle a insisté sur l'importance de la persévérance et de la résilience dans la poursuite des rêves.
11: C'est d'aller voir aujourd'hui les élèves, les écoles. C'est là qu'on a commencé. On a tous commencé à leur âge dans un gym, assis à terre, à écouter soit les professeurs ou peu importe qui venait nous parler. Mais tu sais, tout commence là. Puis je crois beaucoup, comme tu as mentionné, tu sais, avec le travail, la persévérance, la résilience, tout est possible.
9: À 35 ans, elle affirme toujours aimer le hockey et prévoit poursuivre sa carrière, tout en indiquant que de fonder une famille avec sa conjointe Laura Stacy fait partie de leur projet. Un homme de 70 ans a été arrêté hier après-midi à Beauceville par la Sûreté du Québec. Il aurait eu des contacts inappropriés avec des adolescentes près de l'église située sur l'avenue Lambert. Le suspect a comparu au palais de justice de Saint-Joseph-de-Beauce pour répondre à des accusations de bris de condition et de possession d'une arme prohibée. D'autres accusations pourraient s'ajouter alors que l'enquête se poursuit. Voilà, c'est ce qui complète. Pour d'autres manchettes, consultez mabourse.com.

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2: On en parle partout, vous le voyez sur les réseaux sociaux. Avez-vous commencé à suivre le compte TikTok de Musique Plus? C'est le grand retour, ouais, après plusieurs années à être disparu de nos télévisions. Et cette année, on fêterait le 40e anniversaire de Musique Plus. Est-ce que c'est pour ça qu'on l'a ramené, entre autres? Ça peut faire partie des raisons. Mais seulement sur TikTok maintenant, nouveau format. Et dans les prochaines, la musique, entre autres, de Blur, Song 2 au retour.
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1: Pour prendre le temps de saluer les gens qui vont faire le trajet vers Montréal au mois de juillet pour aller voir Tame Impala au Centre Bell. Ce gars-là connaît une progression de carrière fulgurante et ça fait déjà quelques années d'ailleurs qu'il a entamé sa carrière. Plusieurs succès comme The Less I Know, The Better, que vous connaissez peut-être. Et le tout dernier avec Dracula, qui fait en sorte que ce gars-là joue partout maintenant sur les stations de radio et est autant apprécié. Nous, dans les prochaines minutes, ce qu'on a, ben, c'est Blink-182 avec The Rock Show.
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2: Bonsoir, ici Benjamin Aubert. Voici vos actualités. De passage à Beauceville pour une journée d'hommage, la hockeyeuse Marie-Philippe Poulin s'est dite très fière de revenir dans sa ville natale avec une médaille olympique et la Coupe Walter remportée avec la victoire de Montréal. Rencontrant des jeunes en matinée, elle a insisté sur l'importance de la persévérance et de la résilience dans la poursuite des rêves.
3: C'est d'aller voir aujourd'hui les élèves, les écoles. C'est là qu'on a commencé. On a tous commencé à leur âge dans un gym, assis à terre à écouter soit les professeurs ou peu importe qui venait nous parler. Mais tu sais, tout commence là. Puis je crois beaucoup, comme tu as mentionné, tu sais, ouais. Avec le travail, la persévérance, la résilience, tout est possible.
2: À 35 ans, elle affirme toujours aimer le hockey et prévoit poursuivre sa carrière, tout en indiquant que de fonder une famille avec sa conjointe Laura Stacy fait partie de leur projet. Et la ministre de la Solidarité sociale et de l'Action communautaire, Chantal Rouleau, estime qu'un retour à l'apprentissage de la cuisine pourrait contribuer à réduire l'insécurité alimentaire au Québec. En entrevue avec mabose.com, elle a soutenu que de cuisiner davantage permettrait notamment de limiter le gaspillage alimentaire. La ministre se dit également favorable à un retour des cours de cuisine à l'école. Voilà, c'est ce qui complète. Pour votre manchette, consultez mabose.com.

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1: Avis à tous ceux et celles qui aimeraient faire un petit coup d'argent. Tout d'abord, il faut avoir le matériel pour, mais je m'adresse à ceux qui ont encore des albums, des CD à la maison. Vous savez, depuis les dernières années, il y a les vinyles qui prennent beaucoup de place dans le milieu musical. C'est revenu à la mode et tout ça. Mais là, le CD maintenant fait son grand retour. Et semble-t-il que quelques petits trésors peut-être parmi votre collection. Vous allez voir ça. Dire Straits dans les prochaines. Oh!

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0: Ça a été un immense plaisir de passer l'après-midi avec vous et le début de soirée par le femin aussi. La bonne nouvelle, c'est qu'on va se retrouver demain à compter de 16h pour une nouvelle édition du Party Rock. On se laisse avec les trois accords. À demain. Salut!
1: Ah ouais, yeah!

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9: Bonsoir, ici Benjamin Aubert. Voici vos actualités. De passage à Beauceville pour une journée d'hommage, la hockeyeuse Marie-Philippe Poulin s'est dite très fière de revenir dans sa ville natale avec une médaille olympique et la Coupe Walter remportée avec la victoire de Montréal. Rencontrant des jeunes en matinée, elle a insisté sur l'importance de la persévérance et de la résilience dans la poursuite des rêves.
10: C'est d'aller voir aujourd'hui les élèves, les écoles. C'est là qu'on a commencé. On a tous commencé à leur âge dans un gym, assis à terre à écouter soit les professeurs ou peu importe qui venait nous parler. Mais tu sais, tout commence là. Puis je crois beaucoup, comme tu as mentionné, tu sais, ouais, avec le travail, la persévérance, la résilience, tout est possible.
9: À 35 ans, elle affirme toujours aimer le hockey et prévoit poursuivre sa carrière, tout en indiquant que de fonder une famille avec sa conjointe Laura Stacy fait partie de leur projet. Et la ministre de la Solidarité sociale et de l'Action communautaire, Chantal Rouleau, estime qu'un retour à l'apprentissage de la cuisine pourrait contribuer à réduire l'insécurité alimentaire au Québec. En entrevue avec mabose.com, elle a soutenu que de cuisiner davantage permettrait notamment de limiter le gaspillage alimentaire. La ministre se dit également favorable à un retour des cours de cuisine à l'école. Voilà, c'est ce qui complète. Pour votre manchette, consultez mabose.com.

On est le vendredi 12 juin 2026, la fin de semaine qui commence enfin. Yes, on part ça du bon pied ensemble. Ce soir, je m'appelle Mathieu Guimond. C'est un plaisir de vous accompagner, bien branché à votre radio en Beauce. Allez, au menu de l'émission ce soir, on a entre autres des économies à vous faire faire. On va jaser d'actualité. On va parler également d'un gros événement qui bat son plein en fin de semaine dans la région, qui va vous faire bouger, bien évidemment. Et c'est le fun de vous savoir également à l'écoute de votre radio, d'où est-ce que vous nous écoutez en ce vendredi soir. Vous êtes sur la route, vous êtes à la maison, au chalet ou encore au travail comme la gang des dépanneurs Filgo à Sainte-Marie, entre autres, et partout dans la région qui sont fidèles au poste bien branché. Merci d'être là. Vous autres, de quel endroit vous nous écoutez? Qu'est-ce qui vous occupe en fin de semaine dans la région? Faites-nous signe via nos réseaux sociaux. Vous pouvez nous appeler, nous texter, nos pages Facebook également. Qu'est-ce qui se passe de bon pour vous en fin de semaine?

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ce vendredi soir, un petit coup d'œil à ce qui retient l'attention dans l'actualité dans la région. C'est bon de faire un petit tour d'horizon pour savoir qu'est-ce qui a marqué l'actualité de la semaine. Si vous n'avez pas suivi, ben rendez-vous sur mabourse.com, qui est notre site web d'actualité. Hey, pensez donc vous abonner à l'infolettre. Ça va être tellement moins compliqué de cette manière-là, parce que vous entrez uniquement votre adresse de courriel et le tour est joué. Nous autres, on se charge de vous envoyer les actualités qui vous concernent via mabourse.com. Entre autres, cette semaine, on parle du service de sécurité incendie de la ville de Saint-Georges, qui a commencé sa campagne annuelle de vérification des avertisseurs de fumée dans les résidences et les immeubles à logement du territoire. Surprenez-vous pas si vous voyez des pompiers débarquer chez vous. On va vérifier si vos avertisseurs de fumée fonctionnent bien. Si vous avez des questions en matière de prévention incendie également, ils seront là pour y répondre. Et saviez-vous ça qu'il y a une date de péremption, vous autres, sur les détecteurs de fumée? On change ça aux 10 ans, ça a l'air. Et on va bien évidemment vérifier les piles du détecteur de fumée. Alors, pour plus de détails sur cette nouvelle et d'autres nouvelles, rendez-vous sur mabourse.com.

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